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0: Je vais le faire moi-même. Il s'appelle Juste Leblanc.
1: Ah bon, il n'a pas de prénom.
0: Je viens de vous le dire, Juste Leblanc. Leblanc, c'est son nom, et c'est Juste son prénom. Monsieur Pignon, votre prénom à vous, c'est François, c'est Juste?
2: Oui.
0: Eh bien, lui, c'est pareil, c'est Juste.

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0: Qu'est-ce que tu fais?
1: Mais lâche!
0: Non! Tu la donnes! Donne! Tu lâches! Oh. Donne! Hey, viens là! Hey, tu donnes! Hey. Viens!
1: Oh!
0: Viens
1: hey, là! Oh.
2: Quoi? Ah, je suis pas sûr. Deux. Je suis pas sûr que ce soit la bonne méthode, ni la bonne façon pour parler au chien, tu vois.
0: Il m'a pris mon poulet!
1: Non, il t'a pas pris ton poulet. Il s'est servi en poulet.
2: Excuse-moi.
1: Je pense pas que ce soit à toi ou à nous de les éduquer, mais plutôt à eux. Voilà. Il y a quelqu'un qui sont chez eux ici, c'est pas nous. C'est bien eux. Ou nous. Alors, donc, à la limite, toi, demande-lui l'autorisation si tu peux manger avec lui, si tu veux.
0: Alors, je suis pas sûr qu'il me réponde.

0: Non, celui-là, celui-là.
1: C'est épouvantable.
0: Quoi, qu'est-ce qu'il y a?
1: Ben, Marc, il était dans le baignoire avec le séchoir électrique.
0: Ouais.
1: Et on s'est engueulé, et le séchoir est tombé dans l'eau, et je crois qu'il est mort.
0: Quoi, le séchoir?
1: Non, Marc, je crois qu'il est mort.
0: Oh merde, bon, attendez, je vais voir. Monsieur Marc, ça va pas? Oh là là, merde, merde.
2: Alors?
0: Ben alors, il est complètement décédé.

crois que toi et moi, on a un peu le même problème. C'est-à-dire qu'on peut pas vraiment tout miser sur notre physique, surtout toi. Alors si je peux me permettre de te donner un conseil, c'est oublie que t'as aucune chance, vas-y, fonce. On sait jamais, sur un malentendu, ça peut marcher.

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0: Condamné à 26 et 19 ans de prison pour le meurtre de Federico Aramburu. Ils avaient tué par balle cet ancien rugbyman argentin en plein Paris en mars 2022. Après un été de tous les records, plus de 260 mobilisations prévues aujourd'hui en France pour le climat. Des marches à l'appel d'organisations environnementales pour réclamer un sursaut politique du gouvernement actuel et à quelques mois de la présidentielle. Elles appellent ces organisations à garder en tête donc cet été éprouvant, marqué par des vagues de chaleur inédites et des incendies gigantesques. Il ne faut rien oublier et agir de manière urgente, explique Fanny Petitbon, responsable France de l'ONG 350.org.
1: On ne peut pas continuer à vivre normalement dans un climat qui a complètement changé, des canicules sans fin, des incendies, des hôpitaux, des EHPAD qui ont été en mode débrouille. Et c'est vraiment une volonté de créer un bouleversement, notamment pour exiger des responsables politiques qui ne nous fassent pas le même coup que chaque année, cette espèce d'amnésie climatique où en fait l'été, on les voit prendre la parole dans les médias et puis dès qu'on arrive au mois de septembre, il n'y a plus aucune mesure qui est mise en place parce qu'on sait que ce qui s'est passé cet été, malheureusement, c'est juste la bande-annonce en fait de ce qui nous attend par la suite et qu'en fait on en a marre d'attendre toujours qu'il se passe quelque chose. Ça fait des années qu'on voit une vraie inaction climatique pas du tout à la hauteur des besoins et du coup c'est pour ça qu'on demande collectivement un plan d'urgence pour protéger les gens dès maintenant, des lieux frais accessibles, des écoles, des crèches, des hôpitaux qui sont adaptés à la chaleur, s'attaquer à la racine du problème, c'est-à-dire sortir de notre dépendance au pétrole et au gaz. Et donc c'est important d'avoir cette mobilisation-là. Il y aura des assemblées citoyennes dans les différentes villes pour que ce mouvement perdure au-delà du 26 septembre.
0: Fanny Petitbon de l'ONG 350.org, propos recueillis par Juliette Pietraszewski. Des dizaines de marches sont donc prévues aujourd'hui à travers la France. À Paris, il s'agira d'un rassemblement immobile. L'avenue du Pape ne permet pas d'organiser un déplacement dans les rues de Paris. Léon XIV poursuit en effet sa visite aujourd'hui avec une grande messe en plein air en bas des Champs-Élysées, place de la Concorde. On attend au moins 600 000 personnes. Et justement, la question écologique sera abordée par le Pape lors de cette messe. Les lectures prévues issues de l'Ancien Testament seront centrées sur l'eau. Une décision saluée, Stéphanie Schuller, par plusieurs mouvements de catholiques engagés pour l'écologie.
2: Avec ce qu'on a vécu cet été, les canicules en France, les incendies, les sécheresses qui touchent énormément le monde agricole et d'autres événements climatiques qui ont sévi un peu partout dans le monde, il nous semblerait impensable que la question écologique ne soit pas évoquée à un moment ou à un autre lors de la venue du pape et spécialement lors de la messe.
3: Souligne Gilbert Landais, président de l'association Chrétiens Unis pour la Terre. Dans un monde en proie au changement climatique, mais où les classes politiques peinent à lancer des transformations nécessaires,
2: beaucoup de gens sont en attente d'une parole différente, d'une façon de prendre les sujets sur des plans plus moraux, spirituels.

0: À une veillée de prière hier au Stade de France devant plus de 80 000 jeunes âgés de 17 à 35 ans. Les affrontements se poursuivent dans le Golfe. Les Houthis ont à nouveau visé l'Arabie Saoudite avec deux drones et un missile qui ont été interceptés. Les rebelles yéménites alliés de l'Iran ont intensifié leurs frappes ce mois-ci contre les forces gouvernementales et contre l'Arabie Saoudite. Ils ont aussi consolidé leur contrôle du détroit stratégique de Bab el-Mandeb. La reprise de cette guerre a provoqué de nouveaux déplacements de population, 130 000 en quelques semaines. Le pays traverse déjà une grave crise humanitaire et les combats compliquent le travail des organisations, comme l'explique Olivier Routeau, directeur des opérations de première urgence internationale.
1: Le Yémen, c'est une crise humanitaire qui dure depuis 10 ans et un conflit qui n'est jamais totalement arrêté, avec pas loin de 20 millions de personnes en situation de besoin d'assistance humanitaire. Là, on est sur une nouvelle étape avec une ligne de front qui a bougé et qui produit du déplacement de population de manière importante. La phase de combat actif, elle rend compliquée l'intervention. Il y a des choses qui sont en train de se mettre en place, mais c'est la réponse d'urgence, notamment des biens et des matériels d'hygiène et de première nécessité. Il y a des enjeux de stress hydrique assez importants, puisqu'on est dans un pays vulnérable sur le plan de l'accès à l'eau. En se déplaçant, les gens effectivement sont très très vulnérables de ce point de vue-là. Et à tel point qu'on a déclenché une réponse rapide à une flambée de choléra. On est sur une population où, encore une fois, les gens, quand on dit qu'ils sont en situation d'assistance humanitaire, c'est qu'ils ne sont pas autonomes dans leur capacité à satisfaire leurs besoins alimentaires, leur accès à la santé, leur accès à l'eau. Et ce qui veut dire que quand ils se déplacent, ils n'ont rien à déplacer. Donc forcément, ils sont très très vite dans des situations très compliquées.
0: Olivier Routeau, directeur des opérations de première urgence internationale, il répondait aux questions d'Oriane Verdier. Et du détroit de Bab el-Mandeb au détroit d'Ormuz, toute la région est donc enlisée dans le conflit. L'Iran, de son côté, a présenté un plan en 7 jours pour rouvrir le détroit d'Ormuz, plan refusé par Donald Trump, le président américain qui envisagerait une reprise des frappes en Iran après les élections de mi-mandat en novembre. C'est ce qu'affirme le Wall Street Journal qui cite des responsables américains. Cela fait un mois, jour pour jour, que l'Himalaya a été frappé par une crue meurtrière, une catastrophe entre le Népal et le territoire chinois du Tibet. Côté népalais, on déplore toujours 1400 morts et plus de 5700 disparus. Les dégâts, eux, sont estimés à 10% du PIB, soit 5 milliards de dollars. Le Premier ministre, Balendra Shah, s'est exprimé jeudi à la tribune de l'ONU où il a lancé un appel à l'aide pour financer la reconstruction. De l'aide et pas des prêts, il insiste. Nous n'avons pas créé cette crise, dit Balendra Shah, qui a rappelé que son pays n'était responsable que de 0,1% des émissions de gaz à effet de serre, Mélissa Barra.
2: Le Premier ministre népalais avait déjà fait savoir qu'il demanderait aux pays les plus riches et aux agences internationales un soutien financier sans condition pour ne pas surcharger le Népal, lourdement frappé par les crues de dettes supplémentaires. La solution ne peut pas se résumer non plus à une multitude de petites subventions, a déclaré Balendra Shah aux Nations Unies cette semaine. Katmandou attend le déblocage de 20 millions de dollars du fonds de l'ONU pour les pertes et les préjudices. Les États-Unis porteront leur aide à 36 millions de dollars. La Chine avait signé un chèque de plus de 2 millions. Des montants très loin d'atteindre les 5 milliards nécessaires en matière d'abri, d'infrastructures et de subsistance pour les sinistrés. Et quand bien même la somme serait promise, d'autres catastrophes ont permis de constater que les processus de déblocage financier s'étalent sur des années. L'injection de fonds fait aussi débat pour ce pays classé à la 109e place sur 182 dans l'indice de perception de la corruption de Transparence internationale. Les experts humanitaires défendent l'aide directe, c'est-à-dire l'octroi d'espèces aux sinistrés, comme une des méthodes les plus efficaces.
0: Mélissa Barra. La Thaïlande, elle, est confrontée à d'importantes inondations en raison de pluies diluviennes. L'état d'urgence vient d'être déclaré dans la capitale, Bangkok. 300 mm de pluie sont tombés depuis jeudi dans la ville. En tout, 12 provinces thaïlandaises sont touchées par ces inondations. L'Algérie et l'Union européenne signent un partenariat sur l'agriculture. Le but est de structurer le secteur biologique algérien et le moderniser aussi. Mais l'UE impose des normes strictes. Cela va obliger le pays à redéfinir un cadre pour se mettre à jour et se garantir ainsi, Sofiane Amazian, des exportations durables.
3: Le projet s'étalera sur 2 ans, financé par l'Union européenne à hauteur d'1 million d'euros. Ce partenariat jumelé, lancé jeudi au siège de la Chambre nationale de l'agriculture à Alger, est piloté par le ministère de l'Agriculture qui souhaite mettre à niveau le cadre technique qui entoure le bio. Le projet repose sur 5 volets, consolidation du cadre juridique et institutionnel, création d'un dispositif de labellisation solide, l'accompagnement des filières agricoles dans la transition vers vers ces nouvelles normes, l'élaboration de 5 cahiers des charges et la sensibilisation du grand public sur l'agriculture biologique. Actuellement, l'Algérie doit faire appel à des organismes étrangers pour obtenir

0: la certification bio pour leurs produits, faute de normes. Avec la création d'un label agricole de qualité nationale, l'Algérie répond aux nouvelles exigences de l'Union européenne, édictées certes en 2022, mais avec une période de transition allant jusqu'en décembre prochain. L'enjeu de ce partenariat est de taille, alors que seulement 4000 hectares de terre sont dédiés à l'agriculture biologique en Algérie et qu'un peu plus de 3000 tonnes de produits dits biologiques ont été exportés vers l'Union européenne en 2024.
1: En France, le verdict au procès sur la mort de Federico Aramburu, cet ex-joueur de rugby argentin, a été tué en plein Paris le 19 mars 2022. Et les co-accusés, des militants d'extrême droite, ont été condamnés hier. Loïc Le Priol écope de 26 ans de prison pour meurtre. Romain Bouvier, de 19 ans de prison pour tentative de meurtre. Loïc Le Priol a aussi été reconnu coupable de violence avec arme envers Sean Agerty, le second rugbyman pris à partie ce jour-là. Maître Véronique Massy et son avocate.
2: Sean Agerty, il était très impatient de connaître la décision de la Cour et je peux vous dire qu'il est à présent apaisé et il trouve cette décision équilibrée. Ces 3 semaines de procès, il m'a confié avoir une très bonne surprise de la manière dont la justice se déroulait. Il ne s'attendait pas à autant de sérieux, autant d'écoute de la part des magistrats, mais de la part de tous les acteurs de ce procès. Donc il a été agréablement surpris et il part avec une décision qu'il trouve équilibrée. Ça a été évidemment douloureux, ça a été l'occasion de revivre vraiment très fort la douleur qui est encore inscrite en lui. Mais il ressort, je crois, de cette épreuve de 3 semaines renforcée.
1: Maître Véronique Massy, avocate de Sean Agerty, propos recueillis par Laura Martel. Les avocats de la Défense, eux, n'ont pas souhaité s'exprimer. En football, les débuts des Bleus avec à leur tête Zinedine Zidane.
3: Encore une journée ensoleillée pour ce samedi et des températures dans la matinée comprises entre 16 degrés dans l'Aubrac et 22 dans les Cévennes. Un mercure qui va continuer de grimper dans l'après-midi avec jusqu'à 25 degrés à Langogne, 27 à Mende et près de 30 degrés dans les gorges du Tarn. Une journée un peu plus nuageuse et moins chaude attendue pour demain avant le retour de la pluie prévue pour mardi.
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Encore une journée ensoleillée pour ce samedi et des températures dans la matinée comprises entre 16 degrés dans l'Aubrac et 22 dans les Cévennes. Un mercure qui va continuer de grimper dans l'après-midi avec jusqu'à 25 degrés à Langogne, 27 à Mende et près de 30 degrés dans les gorges du Tarn. Une journée un peu plus nuageuse et moins chaude attendue pour demain avant le retour de la pluie prévue pour mardi.

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1: Il est 5h en temps universel, 7h ici à Paris.
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1: Bonjour à tous, on est ensemble pour les trois prochaines heures avec aussi nos correspondants, reporters, chroniqueurs, nos invités pour comprendre et analyser l'actualité internationale. Avec toujours un œil ce week-end sur la visite du pape en France, c'est à la une d'ailleurs de votre journal. Bonjour Arthur Ponchelet.
3: Bonjour à tous. Léon XIV accueilli par une foule en liesse dans les rues de Paris, 300 000 personnes l'ont acclamé au passage de la Papa Mobile et on attend au moins deux fois plus de monde cet après-midi pour une messe en plein air, place de la Concorde. Un citoyen franco-libanais porte plainte contre Israël en France pour crime ou délit de guerre. Il accuse l'armée israélienne d'avoir déraciné 600 de ses oliviers dans le sud du Liban. La une, ce sont aussi les réactions courroucées de la société civile au Sénégal au soutien de Bassirou Diomaye-Faye à Macky Sall hier sur RFI et France 24. Le verdict en France dans le meurtre de Federico Aramburu et puis l'ère Zizou épisode 1. Les Bleus vainqueurs de la Turquie, 1-0 en Ligue des Nations, une équipe de France qui devra composer sans Kylian Mbappé. Le capitaine s'est blessé au genou.
1: Son accueil avait tout de celui d'une rockstar.
3: On pouvait en tout cas s'y méprendre à voir les 300 000 personnes amassées dans les rues de Paris. Léon XIV a donc donné hier le coup d'envoi de son voyage en France, discours à l'Élysée, à l'UNESCO, puis une visite de la cathédrale Notre-Dame. Le pape a ensuite présidé une veillée de prière au Stade de France, où il a livré un message de paix devant 80 000 jeunes venus de toute la France. Qu'en ont-ils retenu ? Baptiste Coulon leur a posé la question.
4: Alice, jeune croyante, a presque vu Léon XIV.
5: Bah avec ma petite taille, c'était un peu compliqué de le voir, mais quand même, c'est pas trop loin. Donc non, vraiment, c'était incroyable.
4: À défaut de bien l'apercevoir, elle l'a surtout écouté et retient un message d'espérance.
5: Dire que nous aussi, on peut changer un peu le monde plus tard et qu'on est le monde de demain, c'était quand même important qu'on nous le dise. Et c'était, ouais, non, c'était cool.
4: Élodie, professeure dans un établissement catholique, note de son côté l'avertissement du pape sur l'utilisation de l'intelligence artificielle.
6: Moi qui travaille avec des jeunes, on voit qu'au quotidien, l'intelligence artificielle, elle inonde nos vies. Et ce que je trouve vraiment beau, c'est de remettre ce lien humain vraiment au centre et au cœur de nos relations, parce qu'il n'y a que ça qui compte. Et finalement, ce message du pape Léon, il est tellement d'actualité et je pense qu'il peut tous et tous nous toucher.
4: Léon XIV a surtout défendu une église ouverte sur le monde et appelé ses jeunes à partager leur spiritualité à d'autres. Message bien reçu par Guilhem et Gaspard, qui ont justement un projet.
7: D'accompagner des jeunes qui ne savent pas trop où ils sont dans leur religion.
8: D'horizons divers, qu'ils soient musulmans, catholiques ou athées.
7: Afin de pouvoir les préparer à être plus proches du Seigneur et avoir une meilleure vision de la religion par rapport à eux-mêmes.
4: Projet de partage de leur foi que les deux jeunes comptent lancer d'ici quelques semaines au sein de leur établissement.
3: Reportage Baptiste Coulon, l'étape parisienne de la visite de Léon XIV se poursuit aujourd'hui. Le souverain pontife est attendu ce matin à la maison Bakita, un centre d'accueil pour personnes exilées. Puis à l'Institut catholique de Paris, avant une messe géante, place de la Concorde. Et à événements exceptionnels, dispositif logistique et sécuritaire XXL, Hauteville-Moriamé.
9: 600 000 personnes officiellement inscrites, sans compter celles qui seront aux alentours, 2500 points de distribution de la communion, près de 15 000 membres des forces de l'ordre et sapeurs-pompiers mobilisés et des milliers de bénévoles. La tenue de la messe célébrée par Léon XIV, place de la Concorde, implique une logistique très conséquente. La foule de croyants et curieux qui sera dans le périmètre de sécurité sera soumise à une fouille des sacs et une palpation de sécurité, foule qui va se répartir sur toute la longueur des Champs-Élysées, artère majeure de la capitale française. Pour l'occasion, de nombreuses rues seront coupées à la circulation. Les commerces situés dans le périmètre devront garder portes closes, plusieurs stations de métro fermées, le trafic des bus et de certains trains de banlieue perturbé. Paris sera quasiment scindé en deux ce samedi.
3: Rendez-vous donc à 13h, temps universel pour cette messe place de la Concorde. On y revient largement aujourd'hui sur Radio France Internationale. Sur notre site et sur notre antenne, édition spéciale autour de Charlotte Hydrac, à suivre dès 15h, heure de Paris.
1: Pour l'instant, il est 5h04 TU. Dans le reste de l'actualité, Arthur, l'Arabie Saoudite qui a détruit cette nuit deux drones outils.
3: Qui se dirigeait vers Riyad. Un missile a aussi été intercepté dans le sud du royaume. Le président du Yémen a lui décrété hier la mobilisation générale face à la recrudescence des attaques des outils. Donald Trump rejette la proposition de l'Iran pour une réouverture sous 7 jours.

0: de ce qui est maintenant, à juste titre, qualifié d'un véritable nettoyage ethnique. Les oliviers et la propriété se tenaient parfaitement debout avant la signature du cessez-le-feu. Il n'y a aucun lien possible entre notre client et le Hezbollah. Le juge français, lui, a la capacité et les moyens de mener les investigations. Il y a des confrères à vous qui continuent à mener des investigations extrêmement précises. Il y a des rapports d'ONG qui sont de plus en plus documentés parce que la société civile mondiale est de plus en plus professionnelle. Voilà, tout ça fait une convergence d'indices qui peut nous faire espérer qu'à un moment donné, la vérité, je dis la vérité au moins, de ce qui s'est passé dans ces détails soit connue et que les responsables soient poursuivis si c'est possible.
1: Maître William Bourdon avec Abla Jounaïdi. L'ONU profondément préoccupée par la reprise des combats en Éthiopie. Ils opposent le TPLF, le Front de Libération du Peuple du Tigré, aux forces fédérales dans plusieurs régions du nord du pays. L'armée a dévoilé hier un nouveau bilan, plus de 700 rebelles tués et quelques 500 blessés. Bilan à prendre avec précaution puisqu'il est impossible à vérifier, d'autant que les rebelles, eux, n'ont communiqué aucun chiffre. Un soutien qui ne passe pas. Il était notre invité hier, Bassirou Diomaye Faye, le président sénégalais, soutient son prédécesseur dans sa candidature au poste de secrétaire général de l'ONU. Il avait déjà officialisé ce soutien au mois de juillet et cela provoque toujours la colère d'une partie de la société civile. Une colère qui s'est donc à nouveau exprimée hier après l'interview du chef de l'État sur notre antenne, Juliette Dubois.
2: Qui de mieux pour défendre une meilleure place pour l'Afrique que le président Macky Sall? Le message de Bassirou Diomaye Faye est sans ambiguïté et l'APR, le parti de l'ancien chef d'État, s'en félicite, le député Abdoumbo.
3: Cela conforte ce que nous avons toujours dit, que le président Macky Sall est le meilleur profil pour diriger les Nations Unies aujourd'hui. Mais cela, naturellement, va augmenter les chances du président Macky Sall.
2: Les associations de victimes des violences politiques de 2021 à 2024 critiquent vivement ce soutien. Elles rappellent le rôle de Macky Sall durant cette période et soulignent qu'aucune justice n'a encore été rendue. La question de la dette fait aussi grincer des dents. Bassirou Diomaye Faye affirme que Macky Sall a subi les affres de la dette qui l'ont plombé dans ses ambitions. Je cite, il y a quelques mois encore, c'était son camp pourtant qui accusait son prédécesseur d'avoir laissé au pays une immense dette cachée.
4: Cette dette cachée a amené le Sénégal aujourd'hui dans une situation économique intenable.
2: Amadouba, député PASTEF.
4: On parle de suppression des subventions. Et tout cela, c'est le bilan quand même de Macky Sall. Qu'il vienne l'absoudre devant le monde entier pour lui apporter un soutien, je pense que ce discours surprend tous les Sénégalais.
2: Autre sujet qui divise, le report éventuel des élections locales, normalement prévues en janvier 2027. Le corps électoral n'a toujours pas été convoqué. Le président n'a rien officialisé, mais il appelle à ne pas avoir, je cite, d'obsession électorale, estimant disposer de toute l'année 2027 pour organiser ce scrutin. Ce report est vivement contesté par l'opposition, dont le PASTEF, qui l'accuse de vouloir gagner du temps pour structurer son propre parti. Juliette Dubois, Dakar, RFI.
1: L'actualité africaine ce matin, c'est aussi la mort des deux principaux responsables de la justice militaire en République démocratique du Congo. Le président de la Haute Cour militaire et l'auditeur général des FARDC ont succombé à un accident d'avion. C'était hier à Kenge, à plus de 260 km de Kinshasa. Le bilan officiel fait état de 17 morts.
5: L'affaire avait ému l'opinion en France et bien au-delà.
1: Et désormais, le verdict est tombé. Les meurtriers de Federico Aramburu ont été condamnés hier soir devant la cour d'assises de Paris. L'ancien rugbyman argentin tué il y a 4 ans dans les rues de Paris par des militants d'ultra-droite. Loïc Le Priol et Romain Bouvier écopent respectivement de 26 et 19 ans de prison, mais pour meurtre et tentative de meurtre, et non assassinat, comme l'avait réclamé le parquet, Laura Martel.
6: Federico Aramburu a été victime de l'alchimie funeste du duo formé par Loïc Le Priol et Romain Bouvier, animé par une fascination commune pour les armes et la violence, a résumé le président. Peu de réactions à l'énoncé du verdict, des yeux qui se ferment quelques instants pour la mère de Federico Aramburu, quand ceux du père de Loïc Le Priol s'écarquillent de surprise ou de choc. Les accusés, eux, restent figés. 26 et 19 ans, ce sont des peines lourdes, d'autant plus qu'à un an près, elles sont conformes à ce qui avait été requis, mais pour assassiner et tentative d'assassinat. Or, c'est finalement pour meurtre et tentative de meurtre que les deux hommes ont été condamnés. La cour a donc écarté la préméditation. Elle a estimé qu'il n'y avait pas eu concertation avant les tirs. En revanche, l'intention de tuer est jugée indubitable, notamment parce que tous deux ont vidé leur chargeur sur un homme désarmé. Pour expliquer les peines, le président a notamment mis en avant les précédentes condamnations du duo et l'extrême gravité des faits. Un crime dans les rues de Paris, alimenté par la rage narcissique, envahissante et irrépressible de Loïc Le Priol, qui a conduit à la mort gratuite de Federico Aramburu, selon la cour, qui a écarté toute altération de son discernement. Un Loïc Le Priol au risque criminologique élevé du fait de ses troubles psychopathiques, mais aussi de l'idéologie morte.

0: mortifères et violentes dont ils se nourrissaient, a souligné le président.
1: Laura Martel et les accusés ont désormais 10 jours pour faire appel. Des manifestations prévues un peu partout aujourd'hui en France, plus de 260 rassemblements pour réclamer plus d'actions contre le changement climatique. Nous venons vous demander des comptes, écrivent les organisateurs dans une lettre ouverte adressée au président.
2: Et puis il a revêtu le costume noir de ses années au Real Madrid.
1: Mais cette fois pour les Bleus, Zinedine Zidane a démarré hier son mandat à la tête de l'équipe de France de foot. Ça commence plutôt bien puisque la France l'a emporté d'un but face à la Turquie en Ligue des Nations grâce à Kylian Mbappé qui est ensuite sorti sur blessure au genou. Le capitaine des Bleus va manquer la suite de la compétition. Une victoire pas franchement éclatante donc, mais une victoire quand même particulièrement suivie à Marseille, la ville d'enfance de Zizou. Reportage Elisa Moret.
3: Sur les terrasses de la plaine, face aux écrans géants, c'est la soupe à la grimace en cette première mi-temps. Adrien, venu soutenir les Bleus, espère une bien meilleure deuxième période.
4: On a eu du mal à rentrer dans le match, ils sont forts ces Turcs en fait. Je pense qu'il faut qu'on prenne notre temps. Je pense que Zizou, il va leur dire de ralentir et de imposer notre rythme. Parce que là, on est trop sous pression.
3: Imad, de son côté, mise tout sur la nouvelle composition de Zidane.
5: Depuis qu'il est arrivé avec cette équipe, on voit une nouvelle vision de jeu. On voit qu'il y a la patte de Zidane. C'est un peu bloqué. Au lycée, il fait des petites actions et on espère que ça va passer à la seconde mi-temps.
3: En début de deuxième période, c'est enfin la délivrance pour les supporters marseillais. À la 54e minute, Kylian Mbappé marque le premier but français. Delia et Lou, maillot de l'équipe de France sur les épaules, sont venus soutenir Zizou, le nouveau sélectionneur.
6: Il n'y a absolument aucun monde où on va rentrer chez nous déçu de ce qu'il nous a proposé.
7: Contente de voir Zidane avec son petit costume de sélectionneur sur le bord du terrain et très contente de revoir des joueurs qu'on connaît, certains qu'on connaît moins.
3: La France l'emporte 1-0 contre les Turcs. Prochain rendez-vous est donné le 28 septembre face à la Belgique. Elisa Amourette, Marseille, RFI.
1: Et puis les sports aujourd'hui, je ne vous apprends rien Clotilde, c'est aussi de la Formule 1 et le Grand Prix d'Azerbaïdjan à Bakou. Exceptionnellement, c'est aujourd'hui et non demain. George Russell partira en pôle pour Mercedes. Kimi Antonelli, le leader du championnat du monde, lui est parti à la faute en qualification. Il partira 16e.
2: Et nul doute que vous suivrez ça de très près. Absolument. Merci beaucoup Arthur Ponchelet. 5h13 en temps universel. Combien de personnes dans les rues ce samedi en France? Près de 260 marches pour le climat sont prévues aujourd'hui à l'issue d'un été étouffant, sec, brûlant. Alors est-ce que ce contexte va motiver les Français à se mobiliser? Eh bien on posera la question à notre invité dans une heure, Gabriel Mazzolini, porte-parole de l'association Les Amis de la Terre. La suite de la visite du pape en France avec le grand moment de son passage à Paris, la messe en plein air cet après-midi sur la place de la Concorde. Et lui sera au plus près de Léon XIV puisqu'il va servir au cours de cette messe.
8: J'espère que je pourrai peut-être lui échanger quelques mots, ne serait-ce que le croiser, j'en serai très heureux et je vais profiter de ce moment unique et c'est vraiment une grande joie.
2: Le témoignage de Paul à écouter dans le journal de 7h temps universel et puis cette visite du pape, évidemment, vous pouvez la suivre sur notre antenne mais aussi sur notre site internet. Enfin, dans RFI Matin, on va en apprendre davantage sur la franc-maçonnerie en Guinée. Notre autre invité s'est intéressé à l'histoire de ce très discret réseau. Rendez-vous avec Aliou Barry vers 6h45 TU.
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2: Mais d'abord, jusqu'où doit aller la neutralité suisse? Le pays doit en quelque sorte répondre à cette question demain. Référendum pour ou contre une initiative populaire qui propose de renforcer cette neutralité en précisant dans la Constitution qu'elle serait perpétuelle.
10: Encore une journée ensoleillée pour ce samedi et des températures dans la matinée comprises entre 16 degrés dans l'Aubrac et 22 dans les Cévennes. Un mercure qui va continuer de grimper dans l'après-midi avec jusqu'à 25 degrés à Langogne, 27 à Mende et près de 30 degrés dans les gorges du Tarn. Une journée un peu plus nuageuse et moins chaude attendue pour demain avant le retour de la pluie prévue pour mardi.

Encore une journée ensoleillée pour ce samedi et des températures dans la matinée comprises entre 16 degrés dans l'Aubrac et 22 dans les Cévennes. Un mercure qui va continuer de grimper dans l'après-midi avec jusqu'à 25 degrés à Langogne, 27 à Mende et près de 30 degrés dans les gorges du Tarn. Une journée un peu plus nuageuse et moins chaude attendue pour demain avant le retour de la pluie prévue pour mardi.

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2: Le journal international. Bonjour Marion Cazeneuve.
3: Bonjour Clotilde, bonjour à tous.
2: Et à la une, le pape au stade de France et l'équipe de France, elle en Turquie.
3: Léon XIV acclamé par 80 000 jeunes fidèles près de Paris. Ambiance de concert ou de match de foot pour cette première journée en France. Certains avaient même des maillots de foot floqués au nom du pape et il sera aujourd'hui face à 600 000 personnes pour une messe en plein air sur les Champs-Élysées. Dans ce journal également, l'organisation des élections palestiniennes prévues en novembre, mais leur tenue semble toujours incertaine. Certaines, les Palestiniens eux-mêmes sont sceptiques, on l'entendra. Les combats se poursuivent en Éthiopie entre l'armée et les rebelles tigréens. Et puis, vous l'avez dit, Clotilde, l'équipe de France de foot en Turquie, les Bleus l'emportent 1-0 pour leur premier match en Ligue des Nations. Premier match aussi avec Zinedine Zidane à la tête de l'équipe.
2: Et on y reviendra dans le journal des sports juste après cette édition. Des poignées de main n'ont plus finir. Une marée de perches à selfie. Le pape Léon XIV a été accueilli par des centaines de milliers de personnes en France.
3: Il a entamé hier une visite d'État de 4 jours, très attendue par les fidèles catholiques dans un pays laïque où le nombre d'adultes baptisés, lui, est en hausse. Cette première journée déjà a été très chargée. Vous l'avez suivi pour nous sur RFI, Véronique Guémard. Quels ont été les temps forts de ce vendredi ?
4: Léon XIV a été reçu à l'Élysée par le président Emmanuel Macron. Il a prononcé un discours devant les autorités en rappelant la nécessité de ne pas perdre son humanité au milieu du paradis de machines qui envahissent et conditionnent notre quotidien à l'heure de l'intelligence artificielle. Un sujet qui lui tient à cœur et sur lequel il a centré son discours à l'UNESCO. Il s'est aussi montré préoccupé par la loi sur la fin de vie récemment adoptée. D'ailleurs, son voyage en France a pour devise « Pour que le monde ait la vie ». Autre séquence, la déambulation dans les rues de Paris jusqu'à Notre-Dame devant des milliers de personnes agitant des drapeaux du Vatican. Puis il est rentré à pied dans la cathédrale Notre-Dame de Paris, premier pape à la foulée. Après sa restauration depuis l'incendie de 2019, il y a présidé la messe des Vêpres devant 8000 membres de l'Église. Enfin le soir, c'est au Stade de France qu'il a été accueilli en rockstar. Vous êtes des saints, a lancé le pape aux quelques 80 000 jeunes de 17 à 35 ans venus le voir et l'entendre. Son discours s'est voulu apaisant et porteur d'espoir, me disait un jeune paroissien.
3: La ferveur de ses fidèles, effectivement, cette ambiance de concert. Et aujourd'hui, Véronique, le pape célébrera une messe géante, place de la Concorde.
4: Oui, 600 000 personnes sont inscrites pour cette messe en plein air à 15h à la Concorde et le long des Champs-Élysées avec un périmètre étendu et des écrans géants. 500 000 hosties ont été préparées pour l'Eucharistie. La communion sera assurée par des laïcs et des diacres. Beaucoup seront présents en famille et comptent arriver 6h à l'avance pour bien se placer pour ce moment qui fera de la place de la Concorde la plus grande église de France.
3: Véronique Guémard, vous serez à cette messe place de la Concorde, vous nous la ferez vivre en direct sur RFI dans une édition spéciale à partir de 13h, temps universel. On l'a dit, plus de 600 000 fidèles sont attendus, mais ce sera sans le président Emmanuel Macron. En revanche, à quelques mois de la présidentielle, les candidats à l'Élysée seront nombreux à y assister. Oriane Gendreau.
5: Emmanuel Macron ne sera pas présent, mais le candidat de son parti Renaissance, Gabriel Attal, n'a lui pas hésité à se rendre à la messe parce que...
6: Ça va être un moment important dans la vie du pays pour beaucoup de Français, parce que je crois que ce sont des paroles, celles du pape, qui alimentent aussi le débat public. Et en tant que responsable politique, il me semblait tout à fait logique et naturel de pouvoir assister à ce moment.
5: Un avis partagé par une partie de l'échiquier politique, Marine Le Pen, Édouard Philippe et Bruno Retailleau ont tous confirmé leur présence à la messe du pape Léon XIV. Du côté de la gauche, en revanche, pas de célébration. Olivier Faure, candidat à la primaire socialiste, préfère écouter les positions politiques du pape à ses sermons. Même son de cloche pour Marine Tondelier, candidate des écologistes, et Jean-Luc Mélenchon, candidat La France Insoumise, qui résume.
7: Moi, j'ai pas d'inconvénient à ce pape. Mais de là à aller à la messe, faut pas abuser quand même.
5: Les fidèles pourront en revanche croiser d'autres personnalités politiques, comme le Premier ministre Sébastien Lecornu, la présidente de l'Assemblée nationale Yaël Braun-Pivet et la Première dame Brigitte Macron.
3: Et avant cette messe de l'après-midi, Léon XIV va se rendre ce matin à la maison Bakita. Cette association diocésaine accueille des réfugiés et des personnes en grande précarité. Il sera ensuite à l'Institut catholique de Paris pour rencontrer des catéchumènes, des personnes qui s'apprêtent à être baptisées.
2: Dans l'actualité également, Marion, l'Iran qui propose aux États-Unis un plan pour une réouverture du détroit d'Ormuz.
3: Un plan en 7 jours, mais il a été presque aussitôt rejeté par le président américain. Donald Trump envisagerait d'ailleurs de frapper à nouveau l'Iran après les élections de mi-mandat en novembre. C'est ce que révèle le Wall Street Journal qui cite des responsables américains. Le conflit qui s'étend désormais jusqu'au détroit de Bab el-Mandeb avec une intensification ces dernières semaines des attaques des Houthis dans le Golfe. Les rebelles yéménites ont à nouveau visé l'Arabie Saoudite cette nuit. Riyad a intercepté 2 drones et 1 missile.
2: Ce sera le premier scrutin en 20 ans.
3: Les Palestiniens voteront dans 2 mois, le 28 novembre, et aujourd'hui démarre une étape cruciale, le dépôt des candidatures pour les législatives.

0: qui ont porté à la victoire le Hamas, mené à des affrontements avec le Fatah de Mahmoud Abbas. 20 ans plus tard, les Palestiniens sont enfin invités à voter pour leur nouveau député. Ahmad n'y croit pas.
1: Le vice-président palestinien dit qu'il n'y aura pas d'élection sans Gaza ou Jérusalem. En ce moment, je ne vois pas comment des élections pourraient y être organisées. Depuis le 7 octobre, tout est devenu plus difficile.
0: Tous ont en tête le précédent de 2021. À l'époque, Mahmoud Abbas avait annulé les élections faute d'accord israélien pour les organiser à Jérusalem-Est. Viviane, 71 ans, annonce que cette fois-ci, elle ne votera pas.
2: Je n'ai pas le sentiment que nos dirigeants fassent quelque chose pour nous. Ils reçoivent leur salaire et restent assis chez eux, c'est tout.
0: Face aux incursions israéliennes et à la violence des colons, face à une autorité palestinienne ruinée et minée par la corruption, nombreux sont les Palestiniens à considérer qu'aucun scrutin ne pourra changer leur destin. Manon Chaplin, Ramallah, RFI.
3: Les combats se poursuivent, Marion, dans le nord de l'Éthiopie.
4: Ils opposent depuis le début de la semaine l'armée aux forces tigréennes et leurs alliés, ce qui laisse craindre la reprise d'une guerre de grande ampleur. L'accord de paix signé il y a 4 ans à Pretoria semble avoir volé en éclats et il y a une inconnue aujourd'hui encore sur le rôle de l'Érythrée. L'Éthiopie accuse le pays voisin de soutenir les rebelles tigréens, comme l'explique le chercheur René Lefort.
5: Est-ce que Asmara joue un rôle direct dans la reprise de ces combats? On ne le sait pas. Ce qui est sûr et certain, c'est que Asmara appuie l'alliance, y compris par des moyens militaires, bien que Asmara le nie formellement. L'Érythrée s'est battue avec les forces fédérales contre les Tigréens pendant la guerre de 2020-2022. Il y a eu un renversement total d'alliance il y a à peu près un an et demi. Il y a deux raisons qui l'expliquent. La première, c'est la déception des Érythréens de ne pas avoir été associés à l'accord de cessez-le-feu de Pretoria. C'était un accord qu'ils condamnaient parce qu'ils estimaient qu'il aurait fallu aller jusqu'à la destruction totale du TPLF. Là-dessus, il y a eu un renversement parce que Addis est devenu de plus en plus revendicatif pour avoir un accès souverain en mer Rouge et donc de nouveau pouvoir utiliser à sa convenance les ports de Hacham et de Massawa. Et les Érythréens ont vu un grand danger pour leur souveraineté, se sont rangés du côté du TPLF selon les modalités « l'ennemi, mon ennemi et mon ami ».
4: Le chercheur René Lefort, spécialiste de la Corne de l'Afrique, il répondait aux questions d'Alexandra Branjon.
3: Au Mexique, ce 26 septembre marque un douloureux anniversaire.
4: Les 12 ans de la disparition des étudiants d'Ayotzinapa, l'affaire avait bouleversé le pays, les plus hautes sphères du pouvoir ont été mises en cause et malgré les nombreuses promesses politiques de faire la lumière sur cette affaire tentaculaire, le dossier est toujours bloqué 12 ans après la disparition de ces 43 jeunes de l'école normale d'Ayotzinapa dans l'état de Guerrero. Aujourd'hui, donc, les proches de ces étudiants, mais aussi d'autres victimes de disparitions forcées, se donnent rendez-vous, comme chaque année, pour une marche dans les rues de Mexico. Sur place, Gwendolina Duval.
6: Le cas Ayotzinapa révèle la collusion entre le pouvoir et le crime organisé au Mexique, ce que Maria Luisa Aguilar appelle la gouvernance criminelle. Elle est la directrice du Centre Pro de Défense des Droits de l'Homme, une organisation qui représente les parents des étudiants depuis le début de l'affaire.
7: Dans un pays où le modèle de sécurité a prouvé qu'il était un échec ces 20 dernières années et où les forces de l'armée ont toujours eu plus de prérogatives et une plus grande protection de la part des autorités civiles, Ayotzinapa permet de voir que dans les cas où il y a la moindre responsabilité des forces armées, l'État les a toujours protégés au détriment des victimes.
6: Car il a fallu des années d'enquête laborieuse pour mettre au jour que les étudiants étaient surveillés par les autorités avant le drame. L'armée avait connaissance des faits la nuit de leur disparition. Parmi les 43 disparus se trouve même un militaire infiltré parmi les étudiants. Mais aujourd'hui, l'armée mexicaine refuse d'ouvrir davantage ses documents et la confiance dans le gouvernement est rompu.
7: Le fait que l'exécutif, celui de Peña, d'Andrés Manuel, de Sheinbaum, continue de les défendre, nous plonge dans le doute. Et ce qu'on voit aujourd'hui, c'est un État qui préfère répondre à l'opinion publique plutôt que de donner réellement la vérité aux familles.
6: Les parents réclament la reprise de l'enquête par les experts internationaux indépendants. Pour l'instant, cette porte est fermée par le gouvernement Sheinbaum. Gwendolina Duval, Mexico, RFI.
4: Une autre marche est organisée ce samedi, cette fois en France. 260 mobilisations prévues pour le climat à l'appel d'organisations environnementales et syndicales. Elles espèrent, ces organisations, un sursaut politique au sein du gouvernement, mais aussi chez les candidats à la présidentielle de l'an prochain. Des marches organisées après un été particulièrement éprouvant dans le pays, marqué par des vagues de chaleur records et des incendies gigantesques.

0: gigantesque.
1: On y revient dans quelques minutes avec notre invité Gabriel Mazzolini, porte-parole des Amis de la Terre. En attendant, Robert Pattinson joue encore une fois un homme peu recommandable sur grand écran.
0: Et oui, Clotilde, après avoir incarné Antinous dans l'Odyssée cet été, l'acteur américain prend cette fois le costume d'un présentateur télé très arrogant, Chris Hansen, dans ce film Prime Time. Lance Oppenheim revient sur une émission à succès des années 2000 aux États-Unis qui s'appelait To Catch a Predator, attraper un prédateur. Un aperçu avec Elisabeth Le Quéret.
2: Are you sure your parents aren't home?
3: I'm sure.
4: Ignite plan.
2: Who are you?
5: Des enquêteurs se faisant passer pour des adolescents, le tout pour attirer des prédateurs sexuels dans une maison truffée de caméras. C'était le principe de To Catch a Predator, émission diffusée sur NBC entre 2004 et 2007. Un jeune acteur servait d'appât, puis le journaliste Chris Hansen surgissait pour interroger et humilier le suspect avant l'arrivée de la police.
6: To Catch a Predator, 9 p.m., prime time.
7: Gonna be bigger than Lost.
5: Dans Prime Time, c'est Robert Pattinson qui incarne Hansen, ce présentateur mégalo, obsédé par l'audimat. Venu du documentaire Oppenheim choisit la fiction pour rejouer des scènes.
8: Encore une journée ensoleillée pour ce samedi et des températures dans la matinée comprises entre 16 degrés dans l'Aubrac et 22 dans les Cévennes. Un mercure qui va continuer de grimper dans l'après-midi avec jusqu'à 25 degrés à Langogne, 27 à Mende et près de 30 degrés dans les gorges du Tarn. Une journée un peu plus nuageuse et moins chaude attendue pour demain avant le retour de la pluie prévue pour mardi.

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Encore une journée ensoleillée pour ce samedi et des températures dans la matinée comprises entre 16 degrés dans l'Aubrac et 22 dans les Cévennes. Un mercure qui va continuer de grimper dans l'après-midi avec jusqu'à 25 degrés à Langogne, 27 à Mende et près de 30 degrés dans les gorges du Tarn. Une journée un peu plus nuageuse et moins chaude attendue pour demain avant le retour de la pluie prévue pour mardi.

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1: Servant, la conférence des évêques de France a prévu un carré réservé à proximité immédiate du plateau liturgique, c'est-à-dire du pape, que Paul pourrait donc voir de près.
2: C'est assez vertigineux et très excitant, mais bon, quelque part, il faut que ça soit considéré comme une messe presque comme les autres, même si il y a une toute autre dimension avec la venue du Saint-Père. C'est un petit peu notre star à nous.
1: Une star que les catholiques n'ont pas la chance de voir très souvent. Paul a donc bien conscience de l'aspect unique du moment.
2: J'espère que je pourrai peut-être lui échanger quelques mots, ne serait-ce que le croiser, j'en serai très heureux et je vais profiter de ce moment unique et c'est vraiment une grande joie.
1: Une joie partagée avec les près de 600 000 fidèles attendus pour cette célébration. Quant aux attentes de Paul sur ce que pourra dire le pape ce samedi, un message d'espoir. Espérance pour les jeunes et les catholiques de France.
3: François Ballard, rendez-vous dès 13h, temps universel pour suivre cette messe. On y reviendra largement sur Radio France Internationale, sur notre site et sur notre antenne. Édition spéciale dès 15h, heure de Paris, lors de cette messe. Il doit entre autres être question d'écologie, puisque l'on sait que Léon XIV a choisi deux textes centrés sur la question de l'eau. Hasard du calendrier, ce samedi, 260 manifestations sont prévues un peu partout en France pour réclamer plus d'action contre le changement climatique. Nous venons vous demander des comptes, écrivent les organisateurs dans une lettre ouverte adressée au président de la République. Il faut agir de manière urgente, nous dit ce matin Fanny Petitbon, responsable France de l'ONG 350.org.
4: On ne peut pas continuer à vivre normalement dans un climat qui a complètement changé, des canicules sans fin, des incendies, des hôpitaux, des EHPAD qui ont été en mode débrouille. Et c'est vraiment une volonté de créer un bouleversement, notamment pour exiger des responsables politiques qui ne nous fassent pas le même coup que chaque année, cette espèce d'amnésie climatique où en fait l'été, on les voit prendre la parole dans les médias et puis dès qu'on arrive au mois de septembre, il n'y a plus aucune mesure qui est mise en place parce qu'on sait que ce qui s'est passé cet été, malheureusement, c'est juste la bande-annonce en fait de ce qui nous attend par la suite et qu'en fait on en a marre d'attendre toujours qu'il se passe quelque chose. Ça fait des années qu'on voit une vraie inaction climatique pas du tout à la hauteur des besoins et du coup c'est pour ça qu'on demande collectivement un plan d'urgence pour protéger les gens dès maintenant, des lieux frais accessibles, des écoles, des crèches, des hôpitaux qui sont adaptés à la chaleur, s'attaquer à la racine du problème, c'est-à-dire sortir de notre dépendance au pétrole et au gaz. Et donc c'est important d'avoir cette mobilisation-là. Il y aura des assemblées citoyennes dans les différentes villes pour que ce mouvement perdure au-delà du 26 septembre.
3: Propos recueillis par Juliette Pietraszewski. Les ONG s'inquiètent aussi des effets d'El Niño. Le phénomène climatique amplifié par le réchauffement de notre planète s'annonce comme le plus intense jamais mesuré. L'Organisation des Nations Unies pour l'alimentation et l'agriculture est formelle. Il manque 160 millions de dollars sur les 200 nécessaires pour y faire face.
5: En Inde, c'est hier que l'on manifestait la pas question de climat mais de politique.
3: Étudiants, syndicats et partisans du parti des cafards ont laissé éclater leur colère contre la commission électorale. Elle est accusée d'avoir supprimé des noms des listes électorales au bénéfice du parti au pouvoir. Reportage à New Delhi, Abdoulaye Rali.
6: À New Delhi, les étudiantes sont en première ligne. Leur cible, la commission électorale, accusée d'avoir favorisé le pouvoir aux différentes récentes élections. À 25 ans, Neha Bora mène le rassemblement.
7: Ce donnant-donnant ne marchera pas. Nous sommes dans la rue et nous y resterons chaque jour, jusqu'à ce que notre droit de vote soit garanti. Il n'y a pas d'autre option.
6: La contestation a éclaté après la révélation de suppression massive d'électeurs. Près de 130 millions de noms auraient disparu des listes officielles. L'opposition y voit une manœuvre en faveur du pouvoir. Parmi les manifestants, Anjali Bardwaj, pionnière du droit à l'information en Inde.
8: Tout ça s'est produit sous la direction du chef de la commission électorale, Gyanesh Kumar. Il doit rendre des comptes. Il n'a plus aucune autorité morale pour rester en poste.
6: Ce rap, c'est la marque du parti des cafards qui enflamme les réseaux. Le mouvement satirique qui a obtenu la démission du ministre de l'Éducation en juillet dernier donne 48 heures au chef de la commission électorale pour partir. L'ultimatum expire cet après-midi. Abdullah Erali, New Delhi,

0: New York, mais cette Assemblée générale a aussi été marquée par un couac. Les 193 États membres devaient adopter une déclaration sur la préparation et la réponse aux pandémies. Devaient, car l'administration Trump a bloqué les discussions et refusé toute notion d'accès équitable dans la distribution de vaccins. Karine Auton.
1: De l'aveu des spécialistes, le texte de la déclaration était peu satisfaisant, mais son rôle était surtout de relancer une dynamique pour la fin de négociation du traité sur les pandémies à Genève. Michel Kazatchkin, l'un des 13 membres du panel indépendant sur la préparation et la réponse aux pandémies, trouve ce manque de coopération très décevant.
2: Ces questions ne sont plus à l'agenda politique. Les gens ont oublié la pandémie et le risque pandémique. Et c'est seulement quand on découvre un hantavirus sur un bateau de croisière qui part de l'Argentine, ou quand on a une épidémie de Mpox qui se déclare aussi dans les pays riches, que tout d'un coup le monde prête à nouveau attention. Une épidémie qui fait beaucoup plus de morts que les conflits qu'on vit en ce moment. Les guerres laissent des cicatrices profondes. Et les pandémies sont oubliées.
1: Les experts ont sonné l'alarme. Le monde est loin d'être prêt pour affronter la prochaine pandémie. Seuls 6 des 14 familles virales prioritaires de l'OMS disposent d'un composé antiviral en évaluation clinique. Ils ont convaincu, en revanche, que plus d'investissements étaient nécessaires en recherche et développement pour pouvoir atteindre l'objectif de mettre en place des contre-mesures médicales dans les 100 jours suivant l'identification d'une épidémie. Karine Auton, New York, RFI.
0: New York, où le haut-commissaire aux droits de l'homme de l'ONU se dit profondément préoccupé par la reprise des combats en Éthiopie. Ils opposent le TPLF, le Front de Libération du Peuple du Tigré, aux forces fédérales dans plusieurs régions du nord du pays.
3: À 7h09, temps universel, l'actualité en République démocratique du Congo, où les deux principaux responsables de la justice militaire sont morts.
0: Hier, dans un accident d'avion à Kenge, à 260 km de Kinshasa, le président de la haute cour militaire et l'auditeur général des FARDC étaient à bord. Le bilan officiel fait état de 17 morts. La République démocratique du Congo et cette vive émotion hier à Kinshasa. La dépouille de Miguel Massaïsaï est arrivée à bord d'un canot rapide, son cercueil recouvert du drapeau congolais. Ce jeune cycliste de 23 ans devait pédaler de Kinshasa à Rabat pour réclamer la paix dans l'est de son pays. Il a finalement succombé à un accident de la route au Congo-Brazzaville. Reportage dans la capitale congolaise, Olga Massango.
4: Le Beach Ngobila, un lieu hautement symbolique. C'est par ici que le jeune cycliste congolais était passé il y a peu pour rejoindre Brazzaville et entamer son périple, un défi hors du commun qui devait le mener au Maroc en traversant une douzaine des pays africains. C'est encore dans ce même port que de nombreux Congolais se sont rassemblés ce vendredi pour accueillir sa dépouille. Parmi eux, sa famille biologique, Paulin Massaïsaï et l'oncle du défunt.
5: On ne peut que dire merci à Dieu. Parce que c'est une histoire vraiment inattendue. Personne entre nous ne savait que Miguel pouvait voyager comme ça et rester là-bas. Il n'a même pas atteint la fin de son périple. Alors ça nous fait très mal. On ne s'y attendait pas.
4: Le monde du sport congolais est lui aussi sous le choc de cette disparition brutale. Pour Rachidi Nkongolo, premier vice-président de la Fédération congolaise de cyclisme, la perte de ce jeune talent est une grande douleur.
6: C'est un enfant qui nous a laissé un sens profond de courage, d'abnégation, de faire des choses par soi-même. Il n'a pas attendu qu'on lui donne un go. Il a fait par le moyen, la force et...
4: Le corps de Miguel Massaïsaï est conservé à la morgue de l'hôpital du Cinquantenaire en attendant le programme des obsèques destiné à lui rendre un dernier hommage national. Olga Massango, Kinshasa. RFI.
0: L'actualité africaine ce matin, ce sont aussi les réactions au Sénégal. Au lendemain de notre interview de Bassirou Diomaye Faye, le président sénégalais a une nouvelle fois soutenu Macky Sall pour le poste de secrétaire général de l'ONU. Réaction courroucée donc d'une partie de la société civile. Vous en lisez plus sur RFI.fr.
3: Et puis une victoire, pas franchement éclatante, mais une victoire quand même pour lancer l'ère Zizou.
0: Oui, les Bleus se sont imposés hier 1-0 face à la Turquie en Ligue des Nations. On parle évidemment de football. Un but de Kylian Mbappé, le capitaine qui s'est blessé au genou et qui va manquer la suite de la compétition. Cédric de Oliveira est notre envoyé spécial à Izmit.
7: On l'a compris depuis longtemps, Zidane ne fait rien comme les autres. Alors au moment de vivre pour la première fois les hymnes en tant que sélectionneur, il n'était pas sur le banc, en retard pour aller des vestiaires au terrain. Et il était tout penaud ensuite à se chercher des excuses.
8: Ben, le protocole, c'est vrai que ça a été plus vite que prévu. Enfin, malheureusement, j'ai eu un petit retard à l'allumage. Mais bon, J'aurais préféré arriver

0: rêvé au début. Mais voilà.
1: Le mythique numéro 10 tricolore a ensuite remis son costume noir, celui de ses belles années au Real Madrid. Et il a assisté à un match d'abord peu emballant, avant que Kylian Mbappé ne marque l'unique but contre des Turcs accrocheurs. 2 mois après le Mondial, c'est bien suffisant au bonheur des Bleus de Ryan Cherki. Il fallait que le sélectionneur soigne son entrée.
2: On avait à cœur de commencer cette nouvelle aventure avec une victoire comme celle-ci. C'est vraiment bon à prendre et cette victoire, elle est pour lui.
1: De quoi déjà valider les premières sessions de travail de Zizou avec ses joueurs. Pour le reste du rassemblement, il faudra se priver de Mbappé touché au genou sur l'action de son but. Le capitaine est forfait pour les 3 prochaines rencontres des Bleus. Cédric De Oliveira, Ismith, RFI.
3: Et ça enchaîne pour les Bleus dès lundi à Bruxelles pour y défier les Belges qui sont allés battre l'Italie 2-0. Un mot aussi des éliminatoires de la CAN 2027. Le Mali s'est imposé 3-1 face au Requin Bleu du Cap-Vert. Victoire 2-1 du Niger face au Lesotho. Le Gabon, lui, s'est fait déborder par le Maroc 2-0. Et puis à suivre aujourd'hui des 13h temps universel Afrique du Sud, Guinée et Kenya-Érythrée.
4: Arthur Ponchelet. L'actualité vue cette fois-ci par les médias internationaux, votre revue de presse Catherine Potet avec à la une tout d'abord la visite du pape Léon XIV en France qui continue de passionner la presse française.
5: Oui, photo du pape en une du Figaro, souriant et saluant la foule depuis sa papa mobile avec ce titre, la liesse et la ferveur. La foule massée dans les rues de Paris et les 80 000 jeunes présents à la veillée de prieurs au Stade de France ont réservé un accueil mémorable au pape, écrit le Figaro. Autre photo en une du Parisien.
6: Encore une journée ensoleillée pour ce samedi et des températures dans la matinée comprises entre 16 degrés dans l'Aubrac et 22 dans les Cévennes. Un mercure qui va continuer de grimper dans l'après-midi avec jusqu'à 25 degrés à Langogne, 27 à Mende et près de 30 degrés dans les gorges du Tarn. Une journée un peu plus nuageuse et moins chaude attendue pour demain avant le retour de la pluie prévue pour mardi.
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0: Bonjour, bienvenue dans votre magazine cette semaine dans l'actu pour revenir sur les sujets qui ont fait l'actualité cette semaine en Lozère. On commence avec les feux de forêt. La mission parlementaire sur la prévention et la lutte contre les incendies rend ses conclusions. Lancée cet été après plus de 115 000 hectares brûlés en France depuis le début de l'année, elle réunissait plusieurs parlementaires désignés par Sébastien Lecornu, dont la députée de la Lozère Sophie Pantel, ancienne présidente du SDIS 48. Objectif de ce travail, nourrir le projet de loi de modernisation de la sécurité civile avec des propositions concrètes sur l'anticipation, la préparation et la lutte contre les feux de végétation. Parmi les propositions du rapport, une réorganisation du débroussaillement obligatoire avec une responsabilité élargie à tous les propriétaires de terrains à risque et pas seulement à ceux qui ont une maison. La mission propose aussi de simplifier l'achat de matériel et d'aéronefs pour les services de secours en calquant les règles de marché public sur celles de l'armée pour aller plus vite et privilégier les entreprises françaises. Elle met également en avant le pastoralisme avec une revalorisation des aides aux éleveurs qui entretiennent les espaces naturels comme coupe-feu, des mesures de prévention donc, mais Sophie Pantel insiste aussi sur l'urgence d'agir vite, notamment sur le territoire lozérien. Selon la mission parlementaire, il faudrait accepter d'aménager 5% de la surface boisée en France en coupe-feu, piste d'accès pour les pompiers, point d'eau et réserve incendie, et parfois tour de guet, pour pouvoir protéger tout le reste en cas d'incendie.
1: Ce qu'on nous a dit sur tous les territoires et à l'échelle nationale, par exemple, tous les ouvrages de DFCI qu'il faudrait entretenir ou créer, ça représente 5% de la surface boisée. C'est-à-dire qu'il faut accepter de perdre, entre guillemets, 5% de biodiversité pour pouvoir sauver tout le reste. Tous les territoires là où ils ont perdu des milliers d'hectares, c'est bon, ils ont compris. Et tout le monde est d'accord. Mais on a des gens qui sont ailleurs et qui vont continuer à faire la misère. Voilà. Donc ça, nous on dit qu'il faut simplifier les procédures. Vous vous rendez compte que là, le feu en Gironde, quand ils ont dû faire le fameux coupe-feu là, énorme qu'on a tous vu à la télé, en fait, si on avait appliqué les textes, il fallait faire venir les scientifiques, consulter la population, et patati, patata. Non, mais on est dans le délire le plus complet. C'est pas du tout opérationnel. Donc là, déjà, on propose un article qui dit très clairement, quand on est en situation de crise, eh ben, on fait ce qu'on doit faire, parce que le plus important, c'est sauver la vie des gens. Ça doit passer avant. Et ensuite, nous, on dit que la zone sud, donc sud-est et sud-ouest, on est en situation d'urgence. Demain, on a un feu au sud des Cévennes avec un vent du midi. On n'arrêtera rien. Ce ne sera même pas la peine d'envoyer les pompiers pour qu'ils risquent leur vie. Il y a zéro coupe-feu. Donc en fait, les Cévennes brûleront et on n'aura pas besoin des dragons du roi cette fois. Donc là, on essaye d'assouplir en fait toutes ces procédures. Non pas parce qu'on n'est pas du tout anti-environnement et tout ça. C'est juste du bon sens. L'opérationnel et la vie des gens doit passer. Et du coup, la préservation de la biodiversité. Si on fait ça, c'est pour préserver la biodiversité aussi. Quand on lit, c'est pas moi qui le dis, c'est l'INRAE, donc enfin, je pense qu'ils sont quand même reconnus comme sérieux. On voit bien, 2030, il y aura 30% d'augmentation du nombre d'incendies par rapport à ce qu'on a connu. 2050, on sera à 60% d'augmentation. Et 2100, bon, nous, on sera plus là, hein, mais 140%. Mais 140%, enfin voilà, c'est-à-dire qu'à un moment, si on ne prend pas la mesure de ce changement d'échelle et de l'accélération qui est en cours, on parlera plus de biodiversité dans quelques années, hein.
0: Toujours sur le terrain de l'engagement, mais du côté des plus jeunes cette fois, la ministre déléguée chargée de la citoyenneté, Marie-Pierre Védrenne, était en Lozère vendredi dernier pour remettre le prix de la citoyenneté et du civisme aux jeunes sapeurs-pompiers et aux cadets de la gendarmerie du département. L'occasion pour elle de saluer un modèle de sécurité civile où le volontariat tient une place particulière.
2: Ça repose très très très fortement sur les volontaires. Donc être présent aujourd'hui, c'est saluer justement l'engagement de nos sapeurs-pompiers, mais aussi des cadets de la gendarmerie, de tout un écosystème qui vise justement à protéger et à assurer la sécurité. Donc c'est important pour les pouvoirs publics d'encourager à l'engagement, la transmission des valeurs et de faciliter justement les choses. Et puis vous le savez, on aura tous les travaux justement à la fois pour tirer les leçons de l'épisode que nous avons vécu cet été avec une intensité des feux, mais nous savons que nous avons à travailler justement sur la pérennité de notre modèle qui sera de plus en plus mis en difficulté parce que la situation climatique nous oblige à travailler sur notre résilience, mais aussi à faire en sorte de, je pense que c'est important de le redire, de travailler sur les bons comportements. On sait que cet été, il y a de très nombreux feux de forêt qui auraient pu être évité. Donc ça, je pense que c'est aussi un point important, et de saluer justement l'engagement de certains de nos concitoyens qui font le choix, soit des cadets de la gendarmerie, soit des jeunes sapeurs-pompiers volontaires, et qui se mettent au service des autres.
0: L'Ermitage Saint-Privat au-dessus de Mende vient de rouvrir ses portes après une importante rénovation. Le site a même reçu le label « Les rubans du patrimoine ». Direction la hauteur de la ville pour cette nouvelle étape touristique avec notre reporter Thomas Semmler.
3: Sur place, Anthony De Freitas, directeur de la SPL Cœur de Lozère Développement, gère désormais la location du site.
4: Le rez-de-chaussée est composé d'une grande salle commune et de la chambre accessible aux personnes à mobilité réduite. Au premier étage, on a 4 suites puisque chaque chambre est équipée d'une salle de bain individuelle avec toilette. Et au dernier étage, à l'heure actuelle, on a un appartement qui pour l'instant, lui, n'est pas ouvert à la location.
3: Côté tarif, 99 € la nuit en chambre et jusqu'à 1 393 € la semaine pour le gîte complet qui peut accueillir 12 personnes.
4: Là, on rentre dans la salle commune, donc avec le coin cuisine là et l'accès à la chambre pour les personnes à mobilité réduite de ce côté. Le petit coin salon et la salle à manger. Et ensuite, on monte à l'étage pour vous présenter les 4 suites.
3: Derrière ce chantier, l'architecte de la ville de Mende, Nello Russo, qui a dû faire des choix forts.
5: On a démoli la partie de bâtiment qui est là sur cette terrasse pour une meilleure visibilité de l'ancien. Les travaux concernaient un peu la structure déjà du bâtiment parce qu'on a gardé les murs, mais à l'intérieur, tout ce qui était les planchers ont été démolis, même pour remettre de niveau un peu toutes les pièces parce que c'était un ancien bâtiment, donc il y avait des petites différences de niveau.
3: Un chantier salué par la Fondation du patrimoine qui a décerné à l'Ermitage le label « Les rubans du patrimoine ». Paul Gély, délégué départemental de la Fondation en Lozère.
6: Ici, il s'agissait d'une restauration de qualité. On démolissait une verrue qui était à côté pour remettre bien au milieu de la place cette maison qui date du 19e siècle. Nous, ça nous convenait tout à fait dans cette démarche. On restaure des sites qui continuent de vivre. On ne veut pas restaurer des pierres pour le plaisir de restaurer des pierres. Nous, on veut des pierres vivantes, qu'il y ait une animation, qu'il y ait une vie dans ce que nous restaurons.
4: C'est là où on a un petit coin bureau, on va aménager un petit coin bureau qui permettra d'avoir une petite table. Si on a du tourisme de travail, par exemple, pour le télétravail, on va aménager un petit coin bureau dans ce recoin. Pour les personnes qui cherchent de la quiétude, c'est tout trouvé.
0: Un chantier à 1 million d'euros, porté notamment par l'État via la DETR. L'Ermitage Saint-Privat est ouvert à la location depuis le 10 septembre. Changement d'ambiance avec le jeune public. Le Forail de Mende va vibrer de vendredi à dimanche inclus avec la 12e édition du festival Momocœur. Nouveauté cette année, une soirée d'ouverture dès le vendredi et une programmation record de 15 spectacles. L'événement est organisé par l'association Les Petites Crapules. Cécile Bertin, sa coprésidente, nous présente l'esprit du festival.
7: Alors l'esprit du festival, c'est proposer des spectacles au jeune public, des spectacles vivants au jeune public et à leur famille afin qu'ils découvrent le monde du spectacle où on a des réactions en direct, où on vit, où il y a des interactions avec les comédiens et où tout le monde est porté en même temps par une même émotion, où on rigole tous en même temps, où on a peur en même temps. Et les enfants déjà, ils sont curieux de nature et leur proposer cet espace là où à un moment donné ils vont être souvent dans le noir, avec de la musique, avec des émotions, des marionnettes, etc. Ça va développer leur sensibilité, leur esprit créatif, les ouvrir sur plein de choses qu'après ils peuvent reproduire à la maison avec leurs propres marionnettes, leurs jouets ou discuter avec la maman. Voilà.
0: Une programmation particulièrement riche cette année confiée au bureau de production Jour de Fête. Caroline Constantin, chargée de programmation, nous en détaille les nouveautés.
8: C'est la première année, on a 15 spectacles différents sur la programmation. Pourquoi ? Ben parce que le festival grossit, parce qu'on a de plus en plus de monde et qu'il fallait plus de spectacles pour pouvoir accueillir tout le monde. On a réussi aussi à doubler les spectacles pour les tout-petits, donc ils joueront deux fois dans la journée, une fois le matin, une fois l'après-midi, que ce soit le samedi et que ce soit le dimanche aussi, voilà. On a aussi le spectacle du musée qui jouera trois fois et un cirque aussi, sur un tout petit cirque sur l'espace Émile Joly qui jouera lui huit fois, voilà. C'est vraiment des spectacles qui sont choisis, qui ont été vus et donc qui sont programmés parce qu'ils ont plusieurs niveaux de lecture et que toute la famille peut en profiter et passer un bon moment, des enfants, les ados, les adultes, les grands-parents. Voilà, on peut aussi venir entre amis à ce festival parce qu'il y a des spectacles qui sont complètement aussi pour adultes.
0: Au programme de cette édition, une soirée d'ouverture vendredi soir, puis deux journées complètes samedi et dimanche avec spectacles, ateliers, jeux en bois et espace lecture. Le pass week-end est à 11 euros, gratuit pour les moins de 4 ans. Programme complet et réservation sur le site de l'association. Et à noter que comme chaque année, 48FM est partenaire de l'événement et on vous proposera un plateau radio ce samedi à 12h30 en direct de l'espace événement Georges Frêche pour tout savoir sur cette 12e édition. On va du côté de Florac qui se transforme en capitale du pastoralisme. L'entente interdépartementale des Causses et des Cévennes et le Parc national des Cévennes organisent de demain à dimanche les rencontres du pastoralisme dans le cadre de l'année internationale des parcours et des éleveurs pastoraux décrétée par l'ONU. Marché de producteurs, conférences, spectacles, visites de fermes. 3 jours gratuits pour découvrir, échanger et comprendre les enjeux de cette activité qui façonne le territoire depuis des millénaires. Ségolène Dubois, directrice de l'entente interdépartementale des Causses et des Cévennes.
9: L'idée, c'est de ne pas être dans un événement passéiste ou folkloriste, quand bien même il a généré un patrimoine et un héritage qui est vraiment matériel, immatériel, enfin qui est conséquent. C'est vraiment de se tourner vers l'avenir et de se poser la question de quels sont les enjeux auxquels ces pratiques sont confrontées aujourd'hui. C'était le souhait des éleveurs, des éleveuses qu'on a rencontrés en amont des rencontres. On a vraiment posé la question de leurs besoins et effectivement, ils nous ont dit, vu tout ce qui se passe en ce moment, donc les problématiques de changement climatique, de transmission des fermes, de marché, de prédation, on n'a pas trop le cœur à faire la fête en fait, mais on aimerait pouvoir exposer au grand public, aux gens plus ou moins avertis en fait, quelles sont les questions, les difficultés qui nous concernent aujourd'hui et comment collectivement on peut se mobiliser pour assurer un avenir à cette filière.
0: Ces rencontres, ce sera aussi l'occasion d'ouvrir la saison culturelle de Florac. Vendredi soir, la Jeunette Verte propose un spectacle en plein air pensé en écho direct à cette thématique. Sébastien Kuhn, programmateur de la salle, nous en dit plus.
10: La Jeunette Verte, on démarre notre saison, on fait notre ouverture de saison en lien avec ces rencontres du pastoralisme. Donc du coup avec un spectacle qu'on a co-choisi avec l'entente interdépartementale Causses et Cévennes et le Parc national des Cévennes qui s'appelle Élevage par les animaux de la compagnie. C'est un spectacle de théâtre musical en plein air, c'est donc une compagnie qui joue en rue, une compagnie qui vient du Jura. Et il se trouve que c'est un spectacle dans lequel se mêlent habilement la musique et le théâtre. Et c'est l'histoire d'une ferme qui a brûlé et qui va parler de la vie agricole, de l'histoire notamment des ressources agricoles, aussi de la transmission. Voilà, on y trouve des animaux musiciens, des animaux acteurs. Enfin voilà, c'est une pièce de théâtre très vivante avec de la musique en live. Et c'est un spectacle qui se termine par un bal trad à la fin, parce qu'on n'est que sur un registre musical traditionnel. Voilà, c'est drôle, c'est touchant, c'est très dynamique. Et donc ça joue en extérieur au théâtre de plein air, au Parc Arnal, avec un repli à la Jeunette Verte en cas de pluie.
0: Rendez-vous donc vendredi à 19h au Parc Arnal pour ce spectacle d'ouverture, puis tout le week-end à Florac pour ces rencontres du pastoralisme. Marché de producteurs samedi matin, table ronde et conférences l'après-midi à l'Institut Agro, concert traditionnel samedi soir à la Jeunette Verte et visite de ferme dimanche matin. Toutes les animations sont gratuites. Programme complet sur causses-et-cévennes.fr. Voilà, c'était cette semaine dans l'actu. Je vous donne rendez-vous la semaine prochaine, même heure, même fréquence.

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0: Et bonjour à toutes et à tous, vous écoutez 48 FM, nous sommes en direct de Mende pour un plateau radio dans le hall de l'espace événement Georges Fraîche qui accueille cette nouvelle édition, la 12e édition de Môme au cœur, le festival d'art vivant jeune public. Pendant environ une heure, je vais recevoir plusieurs acteurs, plusieurs compagnies que vous aurez la chance de découvrir cet après-midi, mais également encore demain avec différents petits plateaux radio. Et on va commencer tout de suite avec les invités autour de la table. Tout d'abord, la coprésidente de l'association qui gère, programme ce festival, Cécile Bertin. Bonjour Cécile. Je vous laisse vous représenter.
1: Bertin, je suis coprésidente de l'association Les Petites Carapules qui gère le festival Môme au cœur depuis quelques années maintenant, depuis qu'il est à Mende.
0: Merci Cécile, on vous avait déjà reçu l'année dernière, on a l'habitude de vous écouter pour parler de Môme au cœur. Également avec moi, j'ai la compagnie Lotte et compagnie pour le spectacle Le Cirque des Puces Savantes avec Alfredo Banzini. Bonjour Alfredo.
2: Oui, bonjour.
0: Vous allez bien?
2: Oui, très très bien.
0: On va parler de votre spectacle, vous allez jouer cet après-midi pour la première fois juste au-dessus à l'espace Émile Joly, donc on est toujours juste à côté de l'espace événement Georges Fraîche, et puis également Nathalie d'Harmonie Mutuelle pour Les Gestes qui Sauvent. Bonjour.
3: Bonjour.
0: On va commencer, et puis bah, je pense, vu que c'est le tout début de cette émission, il faut quand même commencer par la coprésidente pour nous parler de cette 12e édition, Cécile Bertin. Peut-être justement une 12e édition qui se recentre autour de quelles thématiques, rappeler aussi un peu Môme au cœur, même si les Lausériens le connaissent bien, mais on peut en
1: oui.
0: reparler.
1: Alors le festival Môme au cœur, comme le nom l'indique, c'est destiné avant tout, c'est un festival pour le jeune public, mais bien sûr, tout le monde peut en profiter, hein, les grands, et on voit des personnes qui viennent sans enfants, et ils ont tout à fait le droit de rentrer pour voir les spectacles, et c'est tant mieux. Oui, la philosophie c'est toujours la même, c'est-à-dire offrir du spectacle vivant aux enfants, j'oserais dire loin des écrans, parce que ça fait du bien. Et parce que ça leur montre aussi que voilà, le spectacle, etc., ça se vit, ça se ressent, et d'être tous ensemble devant des spectacles et d'être en interaction directe avec les acteurs qui sont les comédiens qui sont sur scène, ça n'a pas de prix. Et voir leurs yeux qui brillent et les parents rigoler ensemble et pouvoir après en parler ensemble, voilà, pour nous c'est vraiment quelque chose. Tout le bureau est animé de cette volonté de vouloir vraiment faire durer ce festival et en Lozère. Voilà, on est toute une force qui se mobilise derrière nous avec des institutionnels, des privés et tout ça qui nous aide. Cette année, enfin, on a réussi à doubler même les petits spectacles, les spectacles pour les tout petits, c'est-à-dire des 0-5 ans. Et ça, vraiment, il y avait vraiment un besoin, mais jusque-là, on ne pouvait pas. Et là, cette année, on a réussi à le faire pour deux spectacles. Donc là, on est vraiment content parce que ça offre même aux tout petits des qualités de spectacle et de présence très importantes.
0: Et puis je me souviens aussi de l'année dernière de nos discussions sur justement les spectacles pour les tout petits aussi, qui sont aussi légitimes que les un peu plus grands, et oui. Que c'est toujours important, ça fait des bulles, des parenthèses de voyage, mais également aussi, et ça je vais en parler avec aussi Caro et les différents comédiennes, comédiens que je vais recevoir, mais j'ai l'impression aussi que un spectacle de la petite enfance ou de l'enfance, jeune public en tout cas, mais on reste des grands enfants aussi, nous adultes, c'est aussi d'infuser parfois des valeurs humanistes. Enfin, quand j'ai pu un peu regarder la programmation, les différents spectacles, j'ai l'impression que c'est très prégnant aussi pour vous de comme ça, par petite touche, par des spectacles, commencer à infuser des valeurs.
1: Oui, quand on sait que de toute façon les artistes, quand ils créent un spectacle, il y a toujours quand même plusieurs niveaux de lecture et qui, comme vous dites, oui, créent des valeurs, enfin inculquent certaines valeurs et sèment des graines qui demandent qu'à pousser.
0: C'est bien dit, justement, juste après, Alfredo va nous parler de ces petites graines du spectacle qu'on aura la chance de voir tout à l'heure. Je rappellerai les horaires pour ce spectacle, mais peut-être aussi dire, et Cécile, peut-être vous allez pouvoir introduire aussi Nathalie, en dehors des spectacles, il y a tout un écosystème de différents ateliers, et notamment, par exemple, Harmonie Mutuelle est présent pour parler des gestes qui sauvent. Alors peut-être Nathalie, vous pouvez nous expliquer votre présence sur le festival et pourquoi ça fait sens que dans un festival de jeunes publics, on ait aussi ce genre d'atelier.
3: Alors déjà, il faut savoir que, alors moi je ne suis pas salariée de Chère Harmonie Mutuelle, hein, c'est une mutuelle qui est gouvernée par ses adhérents, donc moi je suis une représentante des adhérents de Chère Harmonie Mutuelle. Et chaque adhérent Chère Harmonie Mutuelle peut s'investir sur, justement sur ces valeurs-là d'humanisme, de solidarité, d'entraide et aussi apporter, on a différents profils au sein de cette communauté de représentants. Et moi j'ai une particularité, c'est que vous avez aussi sûrement de le Club Cœur et Santé. Donc moi je suis Chère Harmonie Mutuelle, les représentants cumulent, sont très impliqués aussi dans le monde associatif. Donc moi je suis aussi à la Fédération de cardiologie du Languedoc-Roussillon. Et grâce à eux et pour eux, j'anime des ateliers de prévention. Donc c'est en mutualisant nos parcours qu'on arrive aussi avec de pouvoir accompagner ou soutenir aussi des événements. Et ces événements comptent beaucoup parce que même au sein de ma mutuelle, on s'occupe beaucoup de l'adulte et très peu des enfants, enfin des enfants des adhérents. Et du coup, ça fait sens quand on s'est rencontrés. Je dis ah oui, super. Et puis là aussi, on parlait de valeurs dans les spectacles. Ça compte beaucoup aussi cette transmission de valeurs. On peut voir aussi qu'on a des spectacles sur l'écologie. On l'a vécu malheureusement cet été. Et donc ça a tout le sens qu'on soit là, cette proximité, pas que chez les adhérents, mais aussi auprès du monde associatif. Mmh. Alors les gestes qui sauvent, on est très en retard en France. Oui, on est énormément. On n'a pas encore trop cette culture de prévention, mais ça s'apprend très très jeune, ça s'apprend même chez les tout petits. Et ça devrait être dans les programmes scolaires, mais faute d'intervenants, c'est ça, de bénévoles, parce que le monde associatif peine à trouver des bénévoles, il faut le dire, alors que donner de son temps, même une heure ou deux heures, ce côté solidaire, ce côté d'humanisme prend tout son sens aussi, et c'est pour ça que quand on nous a sollicité pour animer cet atelier chez les tout jeunes, leur apprendre de juste appeler quelqu'un.
0: C'est ça, voilà, c'est on apprend, on dit si maman est voilà. Au sol dans la cuisine pour un malaise, voilà. Qu'est-ce qu'on fait ?
3: Qu'est-ce qu'on fait quand, suivant l'âge, eh bien, il faut que j'aille chercher un adulte, un voisin, quelque chose. Et c'est au fil des âges, effectivement, qu'on peut de plus en plus, se perfectionner. Mais déjà, tout petit, déjà de ne pas se mettre en danger, de faire attention, de dire stop, non, je ne peux pas y aller parce que c'est dangereux pour moi. Puis il faut que j'aille chercher un adulte pour lui expliquer ce qui se passe. Et ça s'apprend très jeune.
0: On va prendre la main avec Alfredo Manzini. En plus, vous jouez dans à peine plus d'une demi-heure, 13h30 au parc Émile Joly, également à 17h30. Et puis demain, 10h30 et 14h15. Je rappellerai les horaires juste après. Mais ce qui fait que là, si vous nous écoutez, c'est ça la magie aussi de la radio de proximité. C'est que si vous nous écoutez à Mende ou pas loin, prenez votre voiture, venez à pied et vous pourrez assister donc au spectacle Le Cirque des Puces Savantes. Alors, on vous voit déjà habillé en monsieur loyal, en tout cas en une sorte de dompteur de fauves un peu différent. Vous domptez non pas des fauves, mais j'ai l'impression que vous domptez Zaza, Mimi et Lulu, les puces volantes, c'est bien ça?
2: Oui, tout à fait. Alors non, c'est la puce volante, c'est uniquement Zaza. On a Mimi, Lulu et Zaza. Et les trois puces ont des caractères très différents et des spécificités aussi très différentes. Donc elles pratiquent l'art circassien. Mimi, c'est la plus costaud, donc elle va faire des exercices de force. Zaza, c'est une puce que j'ai trouvée au Pérou et qui, elle, est une équilibriste vraiment très, très, très douée. Et Lulu, enfin, elle vient de Sicile. Elle a été trouvée sur les bords de l'Etna et c'est la seule puce au monde cracheuse de feu.
0: Ça donne envie d'aller voir. Quand j'ai vu quelques images de votre spectacle, il y a un côté très frénétique. J'ai l'impression qu'il y a tout le temps du mouvement, de l'énergie. Qu'est-ce que vous avez un peu voulu chercher? C'est justement ce jeune public qui peut très vite perdre de l'attention. Est-ce que voilà, c'est quoi un peu la...
2: Alors voilà, donc c'est un petit module qui fait 20 minutes. Et 20 minutes, c'est le temps idéal pour capter l'attention des enfants. Et en même temps, comme c'est coupé en trois parties, puisqu'il y a trois puces qui s'exécutent ou qui exécutent des numéros, à chaque fois, on a un rebondissement qui soutient l'attention du public. Et le personnage du dompteur est aussi quelqu'un de très présent, un peu dangereux, et pour les puces, et pour les enfants, et même pour les parents. Donc c'est cette énergie-là qui est importante, surtout que vous avez dit que j'étais habillé en dompteur, mais je suis un dompteur, car il faut vraiment dominer ces bêtes, car si elles s'échappaient dans le public, je ne sais pas ce qui pourrait arriver, surtout à notre époque où il y a pas mal de petits virus qui se trimballent, donc je dois maîtriser la situation.
0: C'est justement, est-ce qu'il y a, j'imagine, dans le regard du public, du jeune public, avec en plus peut-être l'univers du cirque qui peut faire rêver, on voit les yeux qui pétillent, c'est ça aussi qui doit plaire, j'imagine, quand on est face à ce jeune public qui ne triche pas.
2: Oui, c'est pour ça que donc, ça fait 30 ans que je fais ce spectacle et je ne m'en lasse pas parce que j'ai tous ces regards devant moi. Et tout à l'heure, on parlait des petites graines. Mmh. Et la semaine dernière, on était à Montcuq, dans le Lot, pour un festival qui s'appelle La Rue des Enfants. Et il y a un monsieur qui est venu me voir et qui m'a dit « Mais je vous ai vu quand j'avais 8 ans.
0: Wow. »
2: Et donc, je reviens avec mes enfants pour leur montrer ce que c'était. Donc ça, bon, évidemment, ça touche vraiment, quoi.
0: Oui, il y a un côté transmission qui doit faire plaisir.
2: Voilà.
0: Et vous vous retrouvez justement, on parlait de petites graines, sur aussi le côté, même à cet âge-là, on peut, par des spectacles, l'émerveillement, sans forcément parler de propos politiques, mais semer des petites graines de valeur, de ce genre de choses.
2: Oui, dans le cirque des puces savantes, c'est beaucoup plus l'humour qui joue. Il y a des petits messages, mais très, très, très, très légers. Non, c'est surtout de l'humour. Ce qui est important, c'est d'apprendre aux enfants à regarder les spectacles, à s'émerveiller devant la magie des événements. Voilà, c'est surtout ça qui est important. Et ce qui est très chouette, c'est d'avoir des enfants qui l'ont vu il y a 30 ans et qui reviennent voir ce spectacle avec la même envie et le même désir de revoir les choses.
0: Et ben justement, on invite à ces enfants et peut-être qui viendront dans 30 ans avec leurs enfants, on vous le souhaite, voir donc le cirque des puces savantes de la compagnie Lot et compagnie. Bon, vous allez jouer encore une fois d'ici quelques minutes à 13h15 au parc Émile Joly. Donc on va vous laisser vous préparer pour ces dernières minutes. Donc aujourd'hui, si vous ne pouvez pas dès 13h15, pas de souci, vous rejouez à 17h.
2: Oh, même il y a d'autres, on joue 4 fois par jour en fait.
0: 4 fois par jour. Et encore une fois, même au dimanche aussi à 10h30, 14h15. Mais de toute façon, on peut aussi dire aux gens d'aller sur notamment le Facebook, il y a le programme complet. Donc on renvoie les auditeurs, auditrices sur les différents réseaux et d'informations de Momocœur. Merci beaucoup, Nathalie,
1: merci.
0: Cécile et donc Alfredo Banzini de la compagnie Lot et compagnie qui va jouer dans quelques minutes. On fait une petite coupure musicale et on reprend avec d'autres invités. Merci à vous.
1: Merci.

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0: Vous nous écoutez toujours sur 48FM, il est presque 13h, 12h57 et nous sommes toujours en direct de l'espace événement Georges Fraîche à Mende pour la 12e édition du festival Môme au cœur. Et pendant cette petite courte pause musicale, le plateau a changé avec de nouveaux invités et j'accueille notamment autour de la table Sandrine de l'AME 48. Bonjour Sandrine. Également avec moi, j'ai Ludivine qui va nous parler de ses ateliers d'origami. Bonjour Ludivine.
1: Bonjour.
0: Et puis enfin, la compagnie Le Bruit des Ombres avec le spectacle Minibus qui jouera tout à l'heure, on va en reparler notamment à 17h15 à l'Antirouille. Bonjour à vous.
2: Bonjour.
3: Bonjour.
0: Et ben, on va peut-être commencer par vous, Sandrine. On parlait avec Cécile que le festival Môme au cœur, ce sont bien sûr des spectacles, jeunes publics, mais des ateliers autour qui ont du sens, qui font sens dans ce genre de festival. Et donc je vous laisse la parole pour nous présenter votre venue ici à Môme au cœur, votre participation.
4: D'accord. Donc moi, je représente Séverine Kermoal.
0: Un peu plus proche du micro, pas de souci.
4: Oui, excusez-moi. Donc je représente l'AME 48, Séverine Kermoal, qui anime un atelier sensoriel, qui est un atelier qui vise à explorer les sens au travers d'un voyage teinté de couleurs, de textures, de senteurs, de saveurs et de sons. Ce voyage enchanté au pays des sens est une expérience unique de reconnexion au présent. Être en contact avec ses sens, c'est être aussi dans l'expérience immédiate du présent. Au cours de cette expérience, chaque sens est passé en revue, donc l'ouïe, l'odorat, le toucher, le goût, la vue. Chaque personne est invitée à écouter ses sens, à les analyser, à les examiner également en profondeur, tout en restant très ludique, puisque ça se passe sur un tapis de sol pendant une demi-heure, que c'est ouvert pour les enfants de 6 ans. Donc c'est très ludique, l'idée c'est d'accompagner les participants à être plus attentifs à leurs sensations. Actuellement, nous sommes dans une société où la tendance générale est à la focalisation sur le mental et l'intellect. Revenir au sens, aux sensations, est une aide précieuse pour apprendre à revenir dans le moment présent et à calmer aussi le système nerveux.
0: Voilà. Merci beaucoup à vous Sandrine de nous avoir parlé de ça et en plus je trouvais que pendant vos discussions ça va lancer je trouve très bien nos deux autres invités donc de l'AME 48. Sandrine vient de nous parler d'essence. J'ai l'impression que vous aussi pour votre spectacle Minimus, la quête de sens par le toucher, le visuel, la musique, c'est quelque chose qui est prégnant, si je dis pas de bêtises. En tout cas moi c'est comme ça que j'ai interprété quand j'ai vu les différentes extraits vidéo de votre spectacle.
3: Oui, c'est bien ça, puisque alors Minimus c'est un spectacle, c'est une invitation à changer d'échelle déjà, pour le dire en une phrase. Et en effet c'est un spectacle avant tout sensoriel, puisque déjà il n'y a pas de texte. C'est un spectacle à l'attention du très jeune public, donc vraiment on a eu, alors là on a battu le record je pense, puisqu'on a eu un enfant de 3 semaines qui est arrivé.
0: Ah oui.
3: Voilà, donc mais bon, sinon ça va jusqu'à 5 ans et même les plus grands, puisqu'évidemment c'est tout à fait adapté aussi pour les accompagnants, ceux qui sont les adultes qui sont là. Et mais c'est un voyage avant tout du coup on est uniquement avec le son et les images, puisqu'on invite le public à pénétrer dans un espace donc déjà qui est une scénographie immersive, donc vraiment oui. Le public arrive, s'installe sur de la pelouse, donc se pose et on invite les très jeunes spectateurs à ouvrir grand leurs yeux et leurs oreilles pour assister à la représentation.
0: C'est ça, c'est un peu une plongée dans le monde minuscule, c'est ça, on devient une petite bête. Vous parlez d'un insecte que je ne connaissais pas son nom, est-ce que ça veut dire qu'on devient tous un... Alors je vais essayer un colambole, c'est bien ça ?
2: C'est un colambole. On avait envie de... La compagnie, on a l'habitude de donner la parole à ceux qu'on n'entend pas, on n'a pas l'habitude de voir ou d'entendre, et là, pour le très jeune public, on s'est inspiré donc d'un arthropode qui fait un travail de fou dans nos terres qui, grâce à cet animal qui est le colambol, on a à manger, on a des légumes tout simplement parce qu'il gratte la terre à longueur de journée, il la fait respirer et c'est grâce à lui que, voilà, donc c'était aussi un focus sur la biodiversité et rendre hommage à cet arthropode.
0: Juste avant, dans le premier plateau qu'a ouvert, la coprésidente de l'association, Cécile, nous a dit que des spectacles, même très jeune enfance, c'est le moment où on plante des petites graines dans la tête des enfants sur parfois des valeurs. Il y a plusieurs spectacles qui parleront, je vais les recevoir juste après, d'écologie. C'est aussi une manière de, dès qu'on a 3 semaines, c'est pas forcément conscient, mais qu'on se rende compte du vivant, c'est quoi le vivant, c'est quoi la petite bête, à quoi elle sert, par les bruits, cette atmosphère qui va nous entourer. C'est ça aussi l'idée de commencer à planter des petites graines.
2: Tout à fait, c'est aussi avoir conscience que sous nos sols, sous nos pieds, y a de la vie en fait. Et cette belle vie-là, il faut en prendre soin ici. Et c'est vrai qu'on les invite dès le plus jeune âge à prêter attention justement à ce qui se passe sous leurs pieds aussi.
0: Et également, j'ai l'impression, David, que dans dans ce spectacle-là, il y a forcément le visuel qui, en plus, chez les tout-petits, c'est quelque chose de très... ça marche très bien sur le mouvement du visuel. Mais il y a une attention particulière à l'ambiance sonore, à la musique. Et c'est vous qui avez participé à la création sonore. Quand on veut créer un univers sonore autour de ce monde minuscule et pour les tout-petits, on doit faire attention à quoi ? Qu'est-ce qui est plaisant ? Est-ce que même, sans parler de musicothérapie, mais qu'est-ce qui peut faire sens dans les petits cerveaux ?
3: Alors c'est un tout dans le processus. Alors, moi je suis créateur sonore déjà au départ, donc évidemment le monde sonore est quelque chose sur lequel je travaille depuis un petit moment. Et là j'utilise pas mal des enregistrements de terrain, donc le field recording comme on appelle. Donc ce qui m'a intéressé sur ce projet là, c'est faire entendre aussi ce qu'on n'entend pas finalement. Et l'attention au monde sonore aussi, c'est quelque chose qui pose question aussi aujourd'hui, puisque je sais que par exemple dans les oiseaux par exemple dans les villes changent leur hauteur de leur chant pour se faire entendre, parce que les bruits de l'humain, notre activité fait que ça a un impact aussi sur le monde qui nous entoure et au niveau sonore également aussi quoi. Donc et là pour ce projet là en fait je me suis dit qu'est-ce qui se passe sous la terre, dans les écorces des arbres, etc. c'est quelque chose, on a peut-être certains ont l'habitude poser l'oreille contre un arbre quand il y a la montée de la sève, mais là j'ai travaillé aussi avec des capteurs, des géophones notamment, pour mettre des capteurs de ce qui se passe dans la terre et dans les arbres, pour faire entendre aussi ces petits sons qu'on ne perçoit pas non plus à l'oreille. Donc en effet, il faut des systèmes pour le rendre. Et après, évidemment, il y a d'autres sons pour rendre le spectacle non plus attrayant, on va dire. Voilà. Mais en tout cas, c'est présent aussi. C'est important pour moi. Et le dispositif aussi, puisqu'on est en immersion sonore, parce qu'il y a tout un système d'enceinte qui est autour du spectateur, comme tout autour de la structure. Donc on est vraiment en immersion quoi aussi. Voilà. Les sons viennent à droite, à gauche, ça tourne, etc.
0: Et ça, quand vous parlez aux parents, même aux enfants, ou sans même leur parler quand ils n'ont pas encore la capacité de discuter, mais vous sentez que sur des déclenchements audio, d'un coup, il y a une tête qui se tourne, ils vont à droite, à gauche, ils cherchent...
3: Vas-y.
2: Une anecdote, on a joué à Avignon, il y a des parents qui sont arrivés avec un bébé de 3 mois et qui dormait dans son couffin, et donc ils sont venus quand même, ils l'ont posé au centre, et moi je suis en régie donc je ne vois pas les réactions, mais j'ai demandé aux parents à la fin et ils m'ont dit c'est incroyable, dès la première note il a ouvert les yeux, il a regardé ce qui se passait et à la dernière note il s'est rendormi. Donc vraiment oui, je pense qu'ils ont vraiment une attention au son qui est à l'image aussi, mais dès la première note c'était vraiment la musique qui a déclenché l'éveil.
3: Sont des éponges à sensations à cet âge-là. De toute façon, les tout-petits, vraiment, ils prennent tout ce qu'il y a à prendre. Hein. Donc, que ce soit au niveau lumière, au niveau son, au niveau sensation, vraiment, la moindre sollicitation fait qu'ils sont là. Mmh. Et en plus, ils n'ont pas les filtres que peuvent avoir les plus grands, ou même les adultes aussi, parce qu'évidemment, suivant la culture qu'on a, le milieu social, etc., ou nos expériences de vie font qu'on a des attentes et... Les tout petits, il n'y a pas de filtre. Et ça, je trouve que c'est très agréable, en fait, d'avoir cette sensation de retour immédiat, en fait, dû à la proximité.
0: C'est ce qui plaît beaucoup dans les spectacles jeunes publics. J'en parlais encore l'année dernière ici sur ce, le même plateau, ce côté sans filtre, mais qui pour vous, j'imagine, artiste, doit faire plaisir. Je vais poursuivre avec vous, Ludivine, et notamment rebondir sur ce qu'a dit Sandrine. J'ai l'impression qu'on parlait de... c'est un peu un plateau qui parle des sens. Vous, ça vous parle aussi. J'ai vu que sur votre site, vous parlez par exemple de l'origami est une pause bienvenue dans un monde sans cesse en mouvement. Et que du coup, voilà, on va se reconnecter avec un exercice un peu technique sur justement nos sens. Alors là, ça va être plutôt le toucher, le visuel. Mais est-ce que là, le propos qu'on développe depuis tout à l'heure vous parle ?
1: Alors, oui, l'origami, en fait, il y a aussi besoin de patience, de prendre le temps pour faire du pliage. Voilà, et moi, ce qui me plaît dans l'origami, c'est aussi tout ce qui est le visuel. Alors, certes, la forme que le papier prend à la fin, mais surtout les couleurs. Voilà.
0: Vous dites aussi, en tout cas, sur votre site, j'ai fait un tour, est-ce que vous pouvez nous parler un peu de ce papier washi ? Alors l'origami, les gens le connaissent, mais il y a des techniques particulières avec un papier japonais ?
1: Tout à fait. C'est un papier en fait artisanal, donc qui est fait à la main, qui est très coloré. Après, j'ai pas fait d'études particulières sur ce papier washi, mais la texture est différente qu'un papier classique. Voilà. Et pour moi, il est plus, il est plus joli et agréable à toucher aussi. Ouais.
0: Tout à l'heure, Cécile, encore une fois, je reprends beaucoup ces mots parce que c'était intéressant ce début d'explication de pourquoi Momoker a très rapidement dit dans un monde avec les écrans, ce genre de choses, il faut nous reconnecter à des spectacles qui éveillent nos sens. Vous aussi, est-ce que, encore une fois, dans la phrase que j'ai repris sur cette pause de bienvenue dans un monde en mouvement, c'est aussi voilà, la recherche d'une activité manuelle face un peu à l'hyperactivité de la société, enfin, sans faire de grands mots, mais vous l'avez-vous ressenti comme ça ? C'est ce que ressentent les gens quand ils viennent aux ateliers ?
1: Alors, je ne sais pas ce que ressentent les gens quand ils viennent aux ateliers. En tout cas, voilà, moi, au début, c'était vraiment méditatif quand je faisais les pliages. Après, à force, ça devient répétitif et du coup, c'est un peu moins méditatif pour moi. Mais
0: une recherche de la patience, j'imagine. On échoue beaucoup au début, on refait, on replie.
1: Oui, et ça apprend aussi à pas tout... Enfin, tout n'est pas parfait, parce que si notre pliage est mal fait, eh ben, du coup, le résultat final sera pas parfait. Donc voilà, ça apprend aussi un peu l'imperfection ou la diminuer son exigence du parfait.
0: Et donc là, vous êtes en atelier dans 20 minutes à 13h30 et puis à nouveau à 17h.

0: à venir vous voir et être plongé dans cet univers. On va voir si on va battre le record de 3 semaines, de bébé 3 semaines. Ça va être compliqué peut-être.
1: On ne sait jamais.
2: Merci en tout cas.
0: Merci beaucoup. Ça va être déjà l'heure de refaire une petite pause musicale avant de changer d'invité. On est toujours en direct du festival Môme au cœur. Vous l'entendez d'ailleurs peut-être derrière moi. Il y a du mouvement, mais c'est normal. Il y a du monde à la billetterie. C'est l'heure du déjeuner, c'est pour ça. Mais on reste avec nous. Petite pause musicale et on récupère 3 nouveaux invités juste après. Ne quittez pas 48FM.
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0: Il est 13h16 sur 48 FM et nous sommes toujours en direct. Vous l'entendez d'ailleurs peut-être derrière nous, il y a du mouvement en direct de la 13e édition du festival Momo au cœur. On est partenaire de cet événement, festival d'art de jeunes publics. Et donc autour de moi, de nouveaux invités pendant cette petite pause musicale, deux spectacles, deux compagnies. Je vais commencer avec la compagnie L'Escargot dans les Orties et leur spectacle Une vie de goutte. Bonjour Natacha et Jean-Michel.
1: Bonjour.
0: On va parler de votre spectacle qui se jouera cet après-midi, juste après, justement ici même, au rez-de-chaussée, l'espace événement Georges Fraîche à Mende. Et puis on a également avec nous la compagnie Chevalier d'Industrie pour le spectacle Troisième Œil. Bonjour Antonin et bonjour Gabriel.
2: Bonjour.
0: Alors, ensemble en plus, bravo. Ils ont travaillé... Allez, voilà. C'est pas très radiophonique, mais on peut le dire, vous êtes fait un petit chèque, une petite poignée de main. Exactement. Pour ce bonjour.
2: Tout à fait.
0: Et synchronisé.
3: Ils sont entendus.
0: Je voulais parler avec vous, ça a été expliqué par la coprésidente de l'association qui gère ce festival-là, un festival et un spectacle jeune public, c'est aussi parfois une manière, sans parler politique, mais de planter des petites graines dans le cerveau de nos petits bambins. Et peut-être c'est l'occasion avec vous d'en parler sur votre spectacle Une vie de goutte. On en parlait aussi tout à l'heure d'ailleurs sur l'écologie, c'est encore plus prégnant peut-être après l'été qu'on vient de passer. On est toujours en état d'alerte hors Lozère sur la sécheresse. C'est un spectacle que vous avez monté peut-être il y a quelques années, mais vous allez en parler, mais il n'a jamais été autant d'actualité, j'ai l'impression.
3: Ah ben ça c'est clair. On l'a pas monté. Enfin, il est pas si vieux que ça. Non. Il date de mars 2025. C'était prémonitoire par rapport.
0: Vous aviez
3: à
0: quand même anticipé les canicules. Oui.
3: Mais c'est sûr que c'est une question. La question de l'eau, c'est une question qui est d'actualité. Et après, les petites graines à mettre dans la tête et dans l'imaginaire des enfants, c'est ce qu'on essaye de faire avec chacun de nos spectacles. De planter, oui, de semer une petite graine, que ça soit sur l'écologie ou tout sujet important. L'idée, c'est d'essayer de leur faire découvrir des nouveaux récits, des nouveaux imaginaires, pour qu'ils puissent se dire oui, on peut changer les choses, ou on peut avoir une action sur les choses, sur l'environnement qui est autour de nous.
0: Et justement, le spectacle, pour l'expliquer, le raconter un peu, donner envie surtout aux auditrices, auditeurs, de venir dans une heure, à 14h30 ici même. On va suivre le récit de différentes gouttes. On suit le cycle de l'eau, on suit les différentes problématiques liées à l'eau. C'est à peu près
4: oui,
0: ça l'idée.
4: Alors voilà, c'est assez ludique. Hein. On a une bande de gouttes qui ont tout un caractère différent. Et on s'inspire de la BD, donc c'est du théâtre en deux dimensions, c'est du théâtre de papier. Et chacune des gouttes va vivre l'aventure à sa manière, donc en fonction de son caractère. Donc il y a celle qui a peur de tout, il y a celle qui râle tout le temps, celle pour qui c'est toujours la grande aventure, et plein d'autres encore. Il y a plein de personnages différents. Et il va leur arriver, bien sûr, tout un tas de choses plus ou moins agréables à vivre pour une goutte. Et voilà, l'idée, c'est de montrer comment l'environnement, enfin comment l'eau est au cœur de nos vies, et comment on maltraite parfois l'eau par nos actions malheureusement quotidiennes.
0: Voilà. Vous, Antonin et Gabriel, ce réflexe, en tout cas, cette volonté de, on va le redire, c'est un peu le fil rouge aujourd'hui de ces plateaux radio, mais de planter des graines comme ça, avec des différentes valeurs, en tout cas parfois de la magie, c'est ça aussi la volonté derrière votre spectacle. Alors on va le dire, Troisième Œil, il y a eu un changement un peu de dernière minute hier, vous avez fait l'ouverture du festival, donc on va pas vous revoir. Mais peut-être ce qu'on peut faire, c'est on peut dire aux auditeurs, en tout cas leur donner envie de se dire mince, j'ai raté un super spectacle hier. Parlez un peu nous de votre spectacle et de justement cette envie d'apporter des valeurs aussi à un jeune public qui a le droit de rêver et d'avoir des bulles comme ça pour penser à autre chose.
2: Alors effectivement, on a fait l'ouverture, donc on ne rejouera pas, mais on a hâte, grand hâte, n'est-ce pas, de revenir en Occitanie quelque part pour présenter le spectacle. Nous, comment on le réfléchit, c'était plutôt l'idée de ce spectacle, c'était de l'amener dans la rue et de faire en sorte que les gens, que ce soit les enfants et les adultes aussi, oublie complètement le marionnettiste et puisse croire au fait qu'une marionnette lise dans les pensées. Donc voilà où était notre engagement en ce qui concerne ce spectacle.
0: Les personnages, on peut présenter les personnages, tu l'as dit, donc c'est Lazarus, Bartabak et Fosco.
2: Ouais, exactement, et c'est Fosco, c'est la première et c'est l'unique marionnette médiumnique au monde. Enfin, l'unique peut-être plus maintenant, mais.
0: Médiumnique.
2: Médiumnique, ouais. Une marionnette qui fait du mentalisme, voilà, qui est capable de lire dans la pensée des gens.
1: Qui est médium.
2: Qui est médium.
0: Ah oui, ok.
2: Exactement.
0: Et ce spectacle-là, il plaît auprès des enfants. Qu'est-ce qui les touche quand après vous discutez avec eux, avec les parents? Il y a forcément l'humour, j'imagine, autour de cette marionnette médium.
1: Alors, il faut savoir que c'est une marionnette médium, mais c'est aussi une marionnette ventriloque. Donc,
0: Elle fait plein de choses.
1: Ouais, elle fait beaucoup de choses, cette marionnette. Alors, ce n'est pas à proprement parler la marionnette qui est ventriloque, parce que sinon elle ne bougerait pas la bouche. Mais là, en l'occurrence, elle bouge la bouche et elle parle. Pendant que mon ami, Antonin, est lui-même un ventriloque. Ce qui permet de faire parler la marionnette un petit peu de manière magique. En tout cas, il y a une espèce de forme comme ça, qui se fait au plateau. Et après, est-ce qu'on peut parler, qu'est-ce qui peut toucher les enfants? Bah, la marionnette déjà, elle est assez incroyable. Donc, elle a les yeux qui bougent, elle a les paupières qui se ferment, elle a la bouche qui s'ouvre. Elle est complètement articulée. En plus, elle parle elle arrive à parler sans l'aide apparente de son manipulateur. Et je pense que ça vient réveiller quand même quelque chose d'un petit peu rare, parce que la ventriloquie, c'est un art qui n'est pas très très, très très très commun, et c'est un art qui est hyper riche et que mon compagnon fait à merveille. Et donc, je pense que, en tout cas pour les enfants, je pense que ça leur ouvre des portes un petit peu de l'imaginaire. Nous, on aime beaucoup travailler sur les imaginaires de foire. Et donc ça, c'est vraiment des espèces de vieilles techniques foraines, des vieilles techniques de magie qui sont assez rares finalement. Comme plus tard, il va y avoir un cirque de puces savantes. C'est des espèces de choses un peu qu'on ne peut voir que très rarement dans sa vie. Et ça, c'est un peu une chose qui est un vrai plaisir à partager auprès des jeunes publics aussi. Leur ouvrir aussi des pistes, te dire « Ah oui, on va voir du spectacle quand même vivant et on va quand même voir des choses un peu exceptionnelles qu'on voit quand même très très très rarement ». Et la ventriloquie, plus qu'un art de pas bouger ses lèvres, c'est un truc qui se ressent beaucoup. Et c'est vraiment quelque chose à voir en vrai, parce que c'est quelque chose qui est vraiment très très magique.
0: Et j'en parlais justement aux autres comédiennes, comédiens que j'ai pu recevoir sur ce plateau depuis midi. Est-ce que ce qui vous plaît aussi justement, et là c'est une question qui rejoint vos deux spectacles, vos deux compagnies, dans le jeune public, il y a quand même quelque chose de magique, c'est un enfant, ça ne triche pas. J'ai l'impression que s'il s'ennuie, il va le dire, il va même partir, il va crier. S'il aime, il va rire aux éclats sans s'en rendre compte. Il n'y a pas forcément encore ce filtre social qu'on va avoir en tant qu'adulte et aller à un spectacle en se disant « il faut que je réagisse de telle ou telle manière ». C'est ce qui vous plaît aussi de faire un spectacle auprès des enfants, c'est ce côté « un enfant, ça ne triche pas, c'est un public honnête ».
3: C'est vrai que le jeune public, je trouve, n'est pas toujours... assez mis en valeur. Souvent on dit tu fais du jeune public un peu genre c'est un art mineur, alors qu'en fait c'est vrai qu'on peut pas tricher si on est trop long, s'ils aiment pas, ils le disent effectivement tout de suite, on le sent tout de suite dans les spectateurs, et du coup c'est un défi à chaque fois de se dire faut qu'on les prenne, quoi, faut que l'adulte qui vient voir un spectacle, si ça lui plaît pas, il va attendre et la salle sera un peu plus froide peut-être, mais voilà, ça passe. Que tout de suite les enfants ils s'agitent, ils s'énervent si ça leur plaît pas, et du coup ouais, moi je trouve qu'il y a toujours le défi de bon, est-ce que ça va le faire?
0: Et dans ce défi-là, qu'est-ce que vous ressortez en premier? Moi, je suis pas à votre place, mais je me dis c'est peut-être le temps d'attention qui fait qu'il faut toujours un rebondissement toutes les tant de secondes, parce que sinon ils n'arrivent pas à suivre. Ou c'est pas forcément ça. C'est quoi pour vous justement les différents défis que vous avez identifiés sur ce public jeune?
3: On n'écrit pas encore de série pour Netflix, sans vouloir. Donc on fait pas autant de secondes.
0: Même les adultes aussi, on a ce problème-là d'attention,
3: oui,
0: d'ailleurs.
3: Mais c'est vrai que nous, on fait du jeune public depuis 12 ans et on a vraiment vu la concentration des enfants évoluer. Mmh. pas forcément dans le bon sens du terme. Et c'est vrai qu'ils ont, ils ont plus de mal à rester concentrés longtemps. Après, après chacun a sa façon d'écrire. Nous, on aime bien écrire avec plusieurs niveaux de lecture pour que justement chacun y trouve son compte, que ça soit les plus jeunes, mais aussi les grands enfants qui sont les adultes, parce que comme ça, ça permet aussi de partager entre générations. Après, nous, on aime bien mélanger les différentes émotions entre le rire, mais aussi toucher. Passer de l'émerveillement au rire pour que ça puisse amener à la réflexion à la fin.
0: Vous, Antonin Gabriel, vous partagez aussi ce défi d'un public exigeant qui est le public jeune public, et comment justement c'est quoi un peu les petits tricks pour éviter que le jeune public s'ennuie?
2: Bah, nous, honnêtement, ce qui est particulier, c'est que la compagnie, on n'écrit pas pour le jeune public. Ce spectacle, le troisième œil, c'est celui qui est le plus à même de se retrouver dans ce type de programmation, par le fait qu'il est plus léger aussi à transporter. C'est un spectacle qu'on joue plus, on a un autre spectacle aussi très magie, et donc automatiquement on se dit ah, ça peut marcher avec le jeune public. Mais en fait, ça nécessite, nous, toujours de réadapter un tout petit peu en jeu. Je sais pas, je dirais qu'on fait un peu plus attention. Moi, j'ai un personnage de bonimenteur qui est pas forcément de super bonne humeur, qui a peut-être bu un coup de trop. Bon, ces trucs-là, c'est un peu réadapté pour pas qu'on soit dans le schéma hyper classique de, comment dire, de l'adulte hyper dominant par rapport à l'enfant qui fait des blagues que seuls les adultes comprennent, et les enfants sont là. Bon, bah, on va rigoler quand il y aura un gag ou quoi. On essaie de réadapter pour pas trop tomber là-dedans. Mais ouais.
0: Non, on t'entend très bien. Ouais. Effectivement, tu avais encore quelque chose à dire. Gabriel, tu voulais rebondir sur un spectacle qui n'est pas forcément jeune public, mais on l'a dit aussi, et Natacha l'a dit, il y a toujours une double lecture. Si votre spectacle était adapté à un public parfois plus adulte, c'est que là, si on vient vous voir, ou si on serait venu vous voir vendredi, on aurait pris autant de plaisir en tant qu'adulte, qu'on reste des enfants, que jeune public.
1: Ouais, bah après je suis assez d'accord avec mes amis des escargots, parce que je pense en fait, après c'est une question aussi déjà de thème. Basiquement, il y a des thèmes qui sont pas vraiment adaptés aux enfants, mais à partir de là, en fait, un enfant, ça reste pour moi un peu comme un adulte, c'est-à-dire il faut qu'il y ait du rythme, qu'il y ait du jeu, qu'il y ait de l'inattendu. Après, un enfant, il est quand même moins habitué, les vannes les plus classiques du monde seront complètement nouvelles pour lui. Bon bah voilà, là on peut potentiellement avoir des petites surprises, etc. Mais je remarque quand même assez régulièrement que ce qui fait rire les adultes, ou ce qui provoque un peu l'émerveillement chez les adultes, ça peut très vite se retrouver chez les enfants. Et d'ailleurs, si on peut parler peut-être des trucs, enfin des films, par exemple, des bons films pour enfants, généralement marchent aussi assez bien sur les adultes. Mmh. C'est quand même très rare de se retrouver avec des films pour les enfants où tous les enfants sont en mode ouais. Incroyable. Et les adultes sont c'est vraiment nul.
0: Oui, oui.
1: Bah, généralement quand même il y a une espèce de voilà, donc quand même on se retrouve, on est des êtres humains, ils sont plutôt petits, on est un peu plus grand, mais c'est vrai que malgré tout, tant qu'il y a du jeu, de l'inattendu, un vrai rapport de jeu au plateau, voilà, un rapport au plateau qui est juste, je pense que ça peut toucher tout le monde. Et c'est aussi pour ça d'ailleurs que le troisième œil se retrouve dans des programmations pour enfants, parce que ça reste un spectacle de jeu, un spectacle d'étonnement. C'est pour ça que je parlais d'inattendu aussi par rapport à la magie et à la ventriloquie. C'est parce qu'en fait, malgré tout, ça vient choper les adultes qui en voient rarement, mais les enfants aussi, c'est toujours des émerveillements. Et pour moi, créer un spectacle c'est jeune public, c'est ouais, aussi une question de thème, une question d'abord, une façon d'aborder un thème, mais au fond, dans le style, dans les tricks, il n'y a pas vraiment de tricks. Faut essayer au maximum de faire un bon spectacle, quoi.
0: Oui, ce que je comprends un peu, c'est que un bon spectacle pour un jeune public sera un bon spectacle pour tout le monde, forcément, parce que c'est ce que j'ai cru comprendre. Et je suis d'accord avec, oui, effectivement, la métaphore du film marche bien, je trouve. C'est bientôt la fin de ce plateau radio. Je voulais quand même évoquer avec vous, on l'a dit, on vous parlait d'écologie à travers ce cycle de l'eau et les différentes gouttes qu'on va suivre dans leur aventure, parfois burlesque, aussi musicale. Ça, on l'a pas dit, mais il y a toute une partie aussi musicale dans votre spectacle.
4: Oui, tout à fait. On adore, nous, détourner les chansons populaires, alors que les enfants connaissent pas toujours, d'ailleurs. Mais ça leur permet d'en parler avec leurs parents, qui leur font souvent écouter les originales, du coup. Et on adore faire ça. Et du coup, le spectacle est ponctué de petites chansons qu'on chante a cappella.
3: Détourne.
4: Parce qu'on n'a pas de musicien. On fait un appel d'ailleurs. et aussi une petite bande son qu'on s'est bien amusé à faire pour qu'elle soit à la fois sympathique et surprenante. Ouais.
0: Et puis aussi une autre chose aussi qui est intéressante, c'est que forcément c'est un spectacle qui prône à des jeunes déjà cette petite valeur écologique et faire attention à l'eau, au cycle de l'eau, à la consommation de l'eau. Et puis on le voit avec l'été qu'on vient de passer. D'ailleurs, vos décors, c'est du carton réutilisable. Ça veut dire que même dans votre démarche créative, c'est pas si le propos est ça sur scène, il faut que derrière vous soyez aussi carré et sur vos engagements. Et donc vous avez décidé d'avoir un décor réutilisable.
3: Oui, c'est ça. On a utilisé des vieux calendriers qu'on a découpés et peints. Du coup, tout est recyclable, tout à fait.
4: Et on est venu du Limousin en vélo à voile.
2: Alors, c'est vrai, c'est une vraie information. On les a vus partir.
0: Eh bien, écoutez, merci beaucoup à vous. Oui, ah oui.
1: Oui, et du coup, pour dire, parce qu'on ne nous verrait pas aujourd'hui, on était prévu dans la programmation, mais néanmoins, notre spectacle est remplacé par un merveilleux spectacle qui s'appelle Les Vovos, voilà, de la compagnie Accor et Âme et Nanaï. Et voilà, c'est au même horaire.
0: C'est ça, 17h ici même, donc espace Georges Frêche. Et il y a même à 22h la boom
1: des Vovos.
3: Ouais.
0: Exactement.
2: C'est un boom. Chorégraphique et marionnettique qu'on a vu à Aurillac, c'est très bien. Foncez.
1: On a les nombreux et nombreux.
4: Et des comédiennes très sympathiques.
0: Ah bah ouais. Si mes invités font la promotion à ma place et le font, c'est que il faut les croire. Venez.
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0: Merci beaucoup. Venez à 17h et à 22h donc pour les Vovos. Et puis vous allez jouer encore une fois d'ici dans une heure tout pile à 14h30 ici même pour donc le spectacle une vie de gouttes de la compagnie Les Escargots dans les Orties.
3: Il y en a qu'un en fait, c'est l'escargot dans les Orties.
0: Ah bah oui, vous êtes deux, j'ai envie de vous dire les escargots, mais je me fais avoir.
4: Tout le monde nous appelle les escargots, mais on le prend pas mal. Donc ça.
0: L'escargot au singulier. Merci beaucoup à vous quatre. On va se quitter en musique. Merci à l'organisation du festival, donc cette 12e édition de Momo Cœur, le festival d'art vivant jeune public de Mende. Et n'hésitez pas à vous rendre sur leurs réseaux sociaux ou venir directement ici même à Mende pour consulter la programmation et assister au spectacle. À la prochaine. Merci à vous.
4: Merci.
3: Au revoir. Merci.

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3: Thierry Martin, j'assure la conservation bénévole de l'édifice cathédrale Saint-Jean-Baptiste d'Alès et je suis l'organiste de cette même cathédrale. Alors, on est face à la cathédrale Saint-Jean-Baptiste, qui est évidemment un grand bâtiment qui a subi les intempéries des différentes époques et ensuite de nombreuses transformations depuis le XIIe siècle. Une cathédrale contient ce qu'on appelle la cathédra, le siège, c'est le siège de l'évêque, tout simplement. Alors actuellement, elle est redevenue cathédrale depuis 1877, puisque l'évêque de Nîmes de cette époque, Mgr Besson, a repris les titres de évêque de Nîmes, Uzès et Alès. On a différentes époques qui se juxtaposent. Vous voyez cette immense tour fortifiée, carrée, de style gothique, qui a été édifiée au XVe siècle. C'est une tour extrêmement imposante. Mais elle a été plaquée contre une façade beaucoup plus ancienne qui remonte au XIIIe siècle et qui est d'ailleurs intacte, cette façade, sous cette tour. On peut la voir lorsqu'on rentre dans la tour. Le chantier de rénovation sur l'ensemble du bâtiment extérieur et intérieur a duré une quinzaine d'années. Mais le plus spectaculaire, évidemment, c'est ce qui a été fait à l'intérieur, puisque ce chantier-là a été suivi de façon exemplaire dans des délais extrêmement courts, 24 mois, durant lesquels ces travaux ont été menés de façon très diligente et de façon remarquable, puisque l'édifice et toutes les entreprises qui ont collaboré à sa restauration, obtenues avec le cabinet d'architecture de Marseille, Fabricatrice Aseorum, le prix national du geste d'or. Le secteur peinture, c'était à la limite pas le plus complexe. En revanche, il y avait toute l'infrastructure, l'électricité, le dallage du sol qu'il fallait reprendre parce qu'il n'y avait plus que du ciment. Il fallait savoir ce qui était dessous ce dallage. On a fait un immense scanner au préalable, parce qu'il y a un réseau de tombes assez important depuis l'époque médiévale qui se trouve sous nos pieds. Et donc des cavités et des risques d'effondrement. Il y a les deux cryptes, celle des évêques et celle des chanoines. Ensuite, on a découvert une troisième crypte, celle du Moyen-Âge, où sont toujours inhumés les seigneurs Pelé, seigneurs de l'époque féodale. Autant de préalables qu'il fallait bien analyser pour éviter d'avoir des soucis. Les paroissiens ordinaires qui viennent le dimanche à la messe de 11h, bon, sont ravis parce qu'ils ne pensaient pas qu'un jour on pourrait revoir cet édifice dans la splendeur de ses couleurs et de sa luminosité. Durant l'été, évidemment, on a eu une grande fréquentation, surtout à partir du mois d'août, et puis la partie de la fin juillet, où nous avions cette structure géante de la Lune, qui avait été déjà présentée au théâtre, et qui était présentée là à la cathédrale durant une quinzaine de jours. Nous organisons toujours des concerts. Nous recevons des concerts jusque vers la fin du mois de novembre, parce qu'après, Il commence à faire froid et c'est difficile. Enfin, l'édifice n'est pas chauffable, hein, c'est beaucoup trop grand. Ce sont autant d'éléments qui font que nous donnons quand même une aura culturelle, en plus de, évidemment, sa dominante qui est cultuelle. D'abord, c'est un édifice catholique, un édifice chrétien, mais on accueille tout le monde.
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1: 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En ce moment, place de la République, où vous vous trouvez, Juliette Pietraszewski, il y a un mot d'ordre, Juliette, stop à l'amnésie climatique.
2: Oui, il ne faut surtout pas oublier cet été historique en France où les vagues de chaleur à répétition ont fait près de 8000 morts. C'est la phrase qui revient au milieu des stands, banderoles et slogans pour le climat. Ici, place de la République, Charlotte, où ça se remplit petit à petit. Parmi les manifestants, les profils sont variés, citoyens de tous les âges, défenseurs du climat, ONG, syndicats. Parmi les manifestants, Neymar de la Fédération Locataire Ensemble me disait que cette mobilisation aujourd'hui devait à nouveau montrer que les populations les plus précaires et mal logées dans les bouilloires thermiques sont victimes du réchauffement climatique. Les sapeurs-pompiers sont aussi présents sur place pour réclamer plus de moyens. Après des incendies, là encore, historiques, en Gironde notamment, nous sommes en première ligne du dérèglement climatique, m'a confié l'un d'entre eux. Mais ce qui ressort surtout ici, c'est une forme de révolte face à l'inaction politique pour le climat. Il faut donc une politique d'adaptation et d'atténuation de nos émissions et nous ne lâcherons rien, insistent les citoyens et organisations présentes ici à Paris.
1: Juliette Pietraszewski en direct de la place de la République où débute donc ce rassemblement. Donald Trump a rejeté le plan proposé par Téhéran pour ouvrir le détroit d'Hormuz. Le président américain l'a fait savoir ce samedi, un peu moins de 24 heures après la nouvelle proposition iranienne. Détroit stratégique pourtant pour les exportations de pétrole. Donald Trump aurait bien besoin d'un accord pour espérer faire baisser les prix de l'énergie à l'approche des élections de mi-mandat aux États-Unis. Mais avoir l'air de céder à Téhéran serait à ses yeux encore plus dommageable d'un point de vue électoral, selon Serge Jomain, professeur à l'Université libre de Bruxelles.
3: Bien entendu, Donald Trump a intérêt à ce qu'il y ait un accord. Il a intérêt à ce que la guerre se termine. Il ne faut pas oublier qu'elle est extrêmement impopulaire aux États-Unis. Elle est de plus en plus impopulaire chez les républicains. Et ça, c'est évidemment un problème pour Donald Trump. En même temps, il doit sortir comme le gagnant de cette histoire. Il ne faut pas oublier, c'est lui qui a déclenché la guerre. Il avait dit que la guerre se terminerait très rapidement et par une victoire israélo-américaine. Ce n'est pas le cas aujourd'hui. Et donner l'impression qu'il se laisse dicter les conditions par l'Iran, c'est tout à fait inacceptable pour lui au niveau de la communication. Il ne faut pas oublier qu'il y a eu cet accord du 17 juin où on le voit encore signant un certain nombre de documents. Et là, il était à la manœuvre. Tandis qu'ici, on a un peu l'impression que c'est l'inverse.
1: Des propos recueillis par Daniel Vallaud. Les Houthis ont lancé ce samedi matin de nouvelles attaques contre l'Arabie Saoudite. Les rebelles yéménites pro-iraniens ont visé sa capitale, Riyad, et une grande ville du sud-ouest du pays. Cette révélation du magazine américain The Atlantic, Gaza va vous exploser à la figure. Voilà l'avertissement qu'aurait lancé le patron du renseignement égyptien à Israël 11 jours avant les attaques du 7 octobre. Une information corroborée par le journal israélien Haaretz et le New York Times et qui vient percuter de plein fouet la campagne électorale israélienne et fragiliser la ligne de défense du Premier ministre Benjamin Netanyahou, un sujet qui provoque le débat en Israël. Les précisions de notre correspondant Michel Paul.
4: C'est une enquête fleuve du magazine américain The Atlantic qui l'affirme. Le 26 septembre 2023, le chef des renseignements égyptiens Abbas Kamel s'est posé en secret à Tel Aviv, une escale éclair de tout juste 67 minutes pour avertir qu'une attaque majeure se préparait et qu'il fallait lâcher du lest économique dans la bande de Gaza. Au même moment, le président émirati Mohammed Ben Zayed passait un appel similaire à Benjamin Netanyahou. Sans détails opérationnels sur l'invasion, ces alertes régionales ont été balayées. Le New York Times révèle même que le Premier ministre refusait alors toute frappe à Gaza pour préserver l'accord de normalisation avec Riyad. En pleine campagne électorale en Israël, ces fuites font l'effet d'une bombe. L'opposition s'en empare pour dénoncer un aveuglement politique impardonnable, exigeant une commission d'enquête officielle face au séisme politique et aux attaques de ses rivaux. Le bureau de Benjamin Netanyahou persiste. Il dément catégoriquement avoir reçu de tels avertissements et il crie à la manipulation. Michel Paul, Jérusalem RFI.
1: En Guinée, c'est une page de l'histoire politique qui se tourne. Sidya Touré est décédé la nuit dernière à Paris, ancien Premier ministre, candidat par deux fois à l'élection présidentielle. L'opposant est décédé à l'âge de 81 ans. Il s'est éteint sans avoir pu revoir son pays car il était en exil en Côte d'Ivoire depuis 2022. Il y a 10 ans, en Colombie, les autorités signaient avec la guérilla des FARC un accord de paix historique, un protocole destiné à mettre un terme à plus de 50 ans de guerre civile avec les forces armées révolutionnaires colombiennes. Mais 10 ans après, plusieurs changements à la tête du pouvoir. Le bilan est mitigé. La lutte armée des FARC n'existe plus, mais les violences dans le pays se sont transformées, comme l'explique Mathilde Alain, maîtresse de conférences en sciences politiques à l'Institut des hautes études de l'Amérique latine à l'Université Sorbonne Nouvelle.
5: La guerre a un petit peu été modifiée au cours de ces 10 années, puisqu'on n'a aucun groupe actuellement qui cherche à prendre le pouvoir en Colombie, alors que c'était vraiment l'objectif de la guérilla des FARC qui était née dans les années 60. Aujourd'hui, on a plutôt un conflit où l'État n'est pas menacé, mais où on a une multiplication de groupes armés qui cherchent surtout à avoir une emprise territoriale et un contrôle sur une rente économique, qu'elle soit l'activité économique légale ou illégale, notamment le trafic de drogue. Et finalement, c'est une manière aussi de mettre à mal l'État colombien, mais en gouvernant différemment sur ses marges.
1: La chercheuse Mathilde Alain, qui était l'invitée de Nemo en Peace ce midi sur RFI.
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9: Savoir ce que c'était exactement que le cinéma.
10: Les films sont plus harmonieux que la vie, je pense. Il n'y a pas d'embouteillage dans les films, il n'y a pas de temps mort.
11: Tous les cinémas du monde. Tous les cinémas du monde. Sophie Torlotta.
12: À l'heure de la montée des périls de toutes sortes, et notamment de la progression des idées et des partis d'extrême droite partout dans le monde, et notamment en France, un film qui sort en salle la semaine prochaine pose ces questions cruciales. Comment devient-on un rouage d'une machine dictatoriale? C'est quoi concrètement la banalité du mal? Comment glisse-t-on vers l'innommable jusqu'à participer à la déportation de juifs? Ce film dresse le portrait d'un petit fonctionnaire zélé du régime collaborationniste de Vichy pendant la Seconde Guerre mondiale, en France donc. Ce film qui a fait sensation au dernier festival de Cannes sort en salle la semaine prochaine, je l'ai dit, et nous recevons pour en parler ce samedi son réalisateur Emmanuel Mar. Bonjour.
13: Bonjour.
12: Ce film est votre second long métrage et il s'intitule Notre Salut.
13: Toute ma vie a abouti ici.
14: Nous sommes à la croisée des chemins.
13: La défaite nous a tous amenés à nous repenser. J'aimerais tenter d'apporter ma pierre à l'édifice. S'il y a quoi que ce soit, n'importe quelle tâche, je suis prêt à servir le pays.
14: N'importe quelle tâche.
13: N'importe quelle tâche.
14: Donc vous voulez vraiment servir la France?
13: Absolument. On a besoin d'organiser le travail.
15: Collaboration, au fond, je commencerais pas à plus dire coopération.
13: Alors, penchez-le. Voilà.
14: C'est bon?
13: Ah, c'est bien.
12: Alors, celui qui veut servir la France et arrive à Vichy en septembre 1940 avec l'idée de se placer, c'est le personnage principal de Notre Salut. Il s'appelle Henri Mar, et donc c'est votre arrière-grand-père, Emmanuel Mar.

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1: Bonjour, bienvenue dans votre magazine cette semaine dans l'actu pour revenir sur les sujets qui ont fait l'actualité cette semaine en Lozère. On commence avec les feux de forêt. La mission parlementaire sur la prévention et la lutte contre les incendies rend ses conclusions. Lancée cet été après plus de 115 000 hectares brûlés en France depuis le début de l'année, elle réunissait plusieurs parlementaires désignés par Sébastien Lecornu, dont la députée de la Lozère Sophie Pantel, ancienne présidente du SDIS 48. Objectif de ce travail, nourrir le projet de loi de modernisation de la sécurité civile avec des propositions concrètes sur l'anticipation, la préparation et la lutte contre les feux de végétation. Parmi les propositions du rapport, une réorganisation du débroussaillement obligatoire avec une responsabilité élargie à tous les propriétaires de terrains à risque et pas seulement à ceux qui ont une maison. La mission propose aussi de simplifier l'achat de matériel et d'aéronefs pour les services de secours en calquant les règles de marché public sur celles de l'armée pour aller plus vite et privilégier les entreprises françaises. Elle met également en avant le pastoralisme avec une revalorisation des aides aux éleveurs qui entretiennent les espaces naturels comme coupe-feu, des mesures de prévention donc, mais Sophie Pantel insiste aussi sur l'urgence d'agir vite, notamment sur le territoire lozérien. Selon la mission parlementaire, il faudrait accepter d'aménager 5% de la surface boisée en France en coupe-feu, piste d'accès pour les pompiers, point d'eau et réserve incendie, et parfois tour de guet, pour pouvoir protéger tout le reste en cas d'incendie.
2: Ce qu'on nous a dit sur tous les territoires et à l'échelle nationale, par exemple, tous les ouvrages de DFCI qu'il faudrait entretenir ou créer, ça représente 5% de la surface boisée. C'est-à-dire qu'il faut accepter de perdre, entre guillemets, 5% de biodiversité pour pouvoir sauver tout le reste. Tous les territoires là où ils ont perdu des milliers d'hectares, c'est bon, ils ont compris. Et tout le monde est d'accord. Mais on a des gens qui sont ailleurs et qui vont continuer à faire la misère. Voilà. Donc ça, nous on dit qu'il faut simplifier les procédures. Vous vous rendez compte que là, le feu en Gironde, quand ils ont dû faire le fameux coupe-feu là, énorme qu'on a tous vu à la télé, en fait, si on avait appliqué les textes, il fallait faire venir les scientifiques, consulter la population et patati patata. Non mais on est dans le délire le plus complet. C'est pas du tout opérationnel. Donc là déjà, on propose un article qui dit très clairement, quand on est en situation de crise, eh ben on fait ce qu'on doit faire parce que le plus important c'est sauver la vie des gens. Ça doit passer avant. Et ensuite, nous on dit que la zone sud, donc sud-est et sud-ouest, on est en situation d'urgence. Demain, on a un feu au sud des Cévennes avec un vent du midi, on n'arrêtera rien. Ce ne sera même pas la peine d'envoyer les pompiers pour qu'ils risquent leur vie. Il y a zéro coupe-feu. Donc en fait, les Cévennes brûleront et on n'aura pas besoin des dragons du roi cette fois. Donc là, on essaye d'assouplir en fait toutes ces procédures. Non pas parce qu'on n'est pas du tout anti-environnement et tout ça. C'est juste du bon sens. L'opérationnel et la vie des gens doit passer. Et du coup, la préservation de la biodiversité. Si on fait ça, c'est pour préserver la biodiversité aussi. Quand on lit, c'est pas moi qui le dis, c'est l'INRAE, donc enfin, je pense qu'ils sont quand même reconnus comme sérieux. On voit bien, 2030, il y aura 30% d'augmentation du nombre d'incendies par rapport à ce qu'on a connu. 2050, on sera à 60% d'augmentation. Et 2100, bon, nous, on sera plus là, hein, mais 140%. Mais 140%, enfin voilà, c'est-à-dire qu'à un moment, si on ne prend pas la mesure de ce changement d'échelle et de l'accélération qui est en cours, on parlera plus de biodiversité dans quelques années, hein.
1: Toujours sur le terrain de l'engagement, mais du côté des plus jeunes cette fois, la ministre déléguée chargée de la citoyenneté, Marie-Pierre Védrenne, était en Lozère vendredi dernier pour remettre le prix de la citoyenneté et du civisme aux jeunes sapeurs-pompiers et aux cadets de la gendarmerie du département. L'occasion pour elle de saluer un modèle de sécurité civile où le volontariat tient une place particulière.
3: Ça repose très, très, très fortement sur les volontaires. Donc être présent aujourd'hui, c'est saluer justement l'engagement de nos sapeurs-pompiers, mais aussi des cadets de la gendarmerie, de tout un écosystème qui vise justement à protéger et à assurer la sécurité. Donc c'est important pour les pouvoirs publics d'encourager à l'engagement, la transmission des valeurs et de faciliter justement les choses. Et puis vous le savez, on aura tous les travaux justement à la fois pour tirer les leçons de l'épisode que nous avons vécu cet été avec une intensité des feux. Mais nous savons que nous avons à travailler justement sur la pérennité de notre modèle qui sera de plus en plus mis en difficulté parce que la situation climatique nous oblige à travailler sur notre résilience, mais aussi à faire en sorte de, je pense que c'est important de le redire, de travailler sur les bons comportements. On sait que cet été, il y a de très nombreux feux de forêt qui auraient pu être évités. Donc ça, je pense que c'est aussi un point important, et de saluer justement l'engagement de certains de nos concitoyens qui font le choix, soit des cadets de la gendarmerie, soit des jeunes sapeurs-pompiers volontaires, et qui se mettent au service des autres.
1: L'ermitage Saint-Privat au-dessus de Mende vient de rouvrir ses portes après une importante rénovation. Le site a même reçu le label Les Rubans du Patrimoine. Direction la hauteur de la ville pour cette nouvelle étape touristique avec notre reporter Thomas Semmler.
4: Sur place, Anthony De Freitas, directeur de la SPL Cœur de Lozère Développement, gère désormais la location du site.
5: Le rez-de-chaussée est composé d'une grande salle commune et de la chambre accessible aux personnes à mobilité réduite. Au premier étage, on a 4 suites, puisque chaque chambre est équipée d'une salle de bain individuelle avec toilette. Et au dernier étage, à l'heure actuelle, on a un appartement qui, pour l'instant, lui, n'est pas ouvert à la location.
4: Côté tarif, 99 € la nuit en chambre et jusqu'à 1 393 € la semaine pour le gîte complet qui peut accueillir 12 personnes.
5: Là, on rentre dans la salle commune, donc avec le coin cuisine là et l'accès à la chambre pour les personnes à mobilité réduite de ce côté. Le petit coin salon et la salle à manger. Et ensuite, on monte à l'étage pour vous présenter les 4 suites.
4: Derrière ce chantier, l'architecte de la ville de Mende, Nello Russo, qui a dû faire des choix forts.
6: On a démoli la partie de bâtiment qui est là sur cette terrasse pour une meilleure visibilité de l'ancien. Les travaux concernaient un peu la structure déjà du bâtiment parce qu'on a gardé les murs, mais à l'intérieur, tout ce qui était les planchers ont été démolis, même pour remettre de deux niveaux un peu toutes les pièces parce que c'était un ancien bâtiment, donc il y avait des petites différences de niveau.
4: Un chantier salué par la Fondation du patrimoine qui a décerné à l'Ermitage le label Les Rubans du patrimoine. Paul Gély, délégué départemental de la Fondation en Lozère.
7: Ici, il s'agissait d'une restauration de qualité. On démolissait une verrue qui était à côté pour remettre bien au milieu de la place cette maison qui date du 19e siècle. Nous, ça nous convenait tout à fait dans cette démarche. On restaure des sites qui continuent de vivre. On ne veut pas restaurer des pierres pour le plaisir de restaurer des pierres. Nous, on veut des pierres vivantes, qu'il y ait une animation, qu'il y ait une vie dans ce que nous restaurons.
5: C'est là où on a un petit coin bureau, on va aménager un petit coin bureau qui permettra d'avoir une petite table. Si on a du tourisme de travail, par exemple, pour télétravail, on va aménager un petit coin bureau dans ce recoin. Pour les personnes qui cherchent de la quiétude, c'est tout trouvé.
1: Un chantier à 1 million d'euros, porté notamment par l'État via la DETR. L'ermitage Saint-Privat est ouvert à la location depuis le 10 septembre. Changement d'ambiance avec le jeune public. Le Forail de Mende va vibrer de vendredi à dimanche inclus avec la 12e édition du festival Môme au cœur. Nouveauté cette année, une soirée d'ouverture dès le vendredi et une programmation record de 15 spectacles. L'événement est organisé par l'association Les Petites Crapules. Cécile Bertin, sa coprésidente, nous présente l'esprit du festival.
8: Alors l'esprit du festival, c'est proposer des spectacles au jeune public, des spectacles vivants au jeune public et à leur famille afin qu'ils découvrent le monde du spectacle où l'on a des réactions en direct, où on vit, où il y a des interactions avec les comédiens et où tout le monde est porté en même temps par une même émotion, où on rigole tous en même temps, où on a peur en même temps. Et les enfants déjà, ils sont curieux de nature et leur proposer cet espace là où à un moment donné ils vont être souvent dans le noir, avec de la musique, avec des émotions, des marionnettes, etc. Ça va développer leur sensibilité, leur esprit créatif, les ouvrir sur plein de choses qu'après ils peuvent reproduire à la maison avec leurs propres marionnettes, leurs jouets ou discuter avec la maman. Voilà.
1: Une programmation particulièrement riche cette année confiée au bureau de production Jour de Fête. Caroline Constantin, chargée de programmation, nous en détaille les nouveautés.
9: C'est la première année, on a 15 spectacles différents sur la programmation. Pourquoi ? Parce que le festival grossit, parce qu'on a de plus en plus de monde et qu'il fallait plus de spectacles pour pouvoir accueillir tout le monde. On a réussi aussi à doubler les spectacles pour les tout-petits, donc ils joueront deux fois dans la journée, une fois le matin, une fois l'après-midi. que ce soit le samedi et que ce soit le dimanche aussi, voilà. On a aussi le spectacle du musée qui jouera 3 fois et un cirque aussi, sur un tout petit cirque sur l'espace Émile Joly qui jouera lui 8 fois, voilà. C'est vraiment des spectacles qui sont choisis, qui ont été vus et donc qui sont programmés parce qu'ils ont plusieurs niveaux de lecture et que toute la famille peut en profiter et passer un bon moment, des enfants, les ados, les adultes, les grands-parents. Voilà, on peut aussi venir entre amis à ce festival parce qu'il y a des spectacles qui sont complètement aussi pour adultes.
1: Au programme de cette édition, une soirée d'ouverture vendredi soir, puis 2 journées complètes samedi et dimanche avec spectacles, ateliers, jeux en bois et espace lecture. Le pass week-end est à 11 €, gratuit pour les moins de 4 ans. Programme complet et réservation sur le site de l'association. Et à noter que comme chaque année, 48FM est partenaire de l'événement et on vous proposera un plateau radio ce samedi à 12h30 en direct de l'espace événement Georges Frêche pour tout savoir sur cette 12e édition. On va du côté de Florac qui se transforme en capitale du pastoralisme. L'entente interdépartementale des Causses et des Cévennes et le Parc national des Cévennes organisent de demain à dimanche les rencontres du pastoralisme dans le cadre de l'année internationale des parcours et des éleveurs pastoraux décrétée par l'ONU. Marché de producteurs, conférences, spectacles, visites de fermes. 3 jours gratuits pour découvrir, échanger et comprendre les enjeux de cette activité qui façonne le territoire depuis des millénaires. Ségolène Dubois, directrice de l'entente interdépartementale des Causses et des Cévennes.
10: L'idée, c'est de ne pas être dans un événement passéiste ou folkloriste, quand bien même il a généré un patrimoine et un héritage qui est vraiment matériel, immatériel, enfin qui est conséquent. C'est vraiment de se tourner vers l'avenir et de se poser la question de quels sont les enjeux auxquels ces pratiques sont confrontées aujourd'hui. C'était le souhait des éleveurs, des éleveuses qu'on a rencontrés en amont des rencontres. On a vraiment posé la question de leurs besoins et effectivement, ils nous ont dit, vu tout ce qui se passe en ce moment, donc les problématiques de changement climatique, de transmission des fermes, de marché, de prédation, on n'a pas trop le cœur à faire la fête en fait, mais on aimerait pouvoir exposer au grand public, aux gens plus ou moins avertis en fait, quelles sont les questions, les difficultés qui nous concernent aujourd'hui et comment collectivement on peut se mobiliser pour assurer un avenir à cette filière.
1: Ces rencontres, ce sera aussi l'occasion d'ouvrir la saison culturelle de Florac. Vendredi soir, la Jeunette Verte propose un spectacle en plein air pensé en écho direct à cette thématique. Sébastien Kuhn, programmateur de la salle, nous en dit plus.
11: La Jeunette Verte, on démarre notre saison, on fait notre ouverture de saison en lien avec ces rencontres du pastoralisme. Donc du coup avec un spectacle qu'on a co-choisi avec l'entente interdépartementale Causses et Cévennes et le Parc national des Cévennes qui s'appelle Élevage par les animaux de la compagnie. C'est un spectacle de théâtre musical en plein air, c'est donc une compagnie qui joue en rue, une compagnie qui vient du Jura. Et il se trouve que c'est un spectacle dans lequel se mêlent habilement la musique et le théâtre. Et c'est l'histoire d'une ferme qui a brûlé et qui va parler de la vie agricole, de l'histoire notamment des ressources agricoles, aussi de la transmission. Voilà, on y trouve des animaux musiciens, des animaux acteurs. Enfin voilà, c'est une pièce de théâtre très vivante avec de la musique en live. Et c'est un spectacle qui se termine par un bal trad à la fin, parce qu'on n'est que sur un registre musical traditionnel. Voilà, c'est drôle, c'est touchant, c'est très dynamique. Et donc ça joue en extérieur au théâtre de plein air, au Parc Arnal, avec un repli à la Jeunette Verte en cas de pluie.
1: Rendez-vous donc vendredi à 19h au Parc Arnal pour ce spectacle d'ouverture, puis tout le week-end à Florac pour ces rencontres du pastoralisme. Marché de producteurs samedi matin, table ronde et conférences l'après-midi à l'Institut Agro. Concert traditionnel samedi soir à la Jeunette Verte et visite de ferme dimanche matin. Toutes les animations sont gratuites. Programme complet sur causses-et-cévennes.fr. Voilà, c'était cette semaine dans l'actu. Je vous donne rendez-vous la semaine prochaine, même heure, même fréquence.

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1: Bonjour à toutes et à tous et bienvenue dans l'agenda culturel de cette semaine, du lundi 21 septembre au dimanche 28 septembre. Et comme à notre habitude, je suis avec Clara Rodier du service culturel du département. Salut Clara.
2: Salut Thomas.
1: Allez, c'est parti, on commence tout de suite avec le premier rendez-vous de la semaine dans cet agenda. Et ça commence dès ce mardi à 20h, rendez-vous au local à Alinc pour la chorale animée par Lucille Duplat. Les séances se poursuivent également les mardi 29 et 6 octobre de 20h à 21h30 au programme Chants du Monde, Canon Baroque et Chansons Françaises.
2: Mercredi 23 septembre à 18h, le cinéma René Rénal de Langogne lance son nouveau rendez-vous mensuel, C'est mieux au cinéma. Pour cette première séance, venez redécouvrir sur grand écran le grand classique Le Bon, La Brute et Le Truand dans une ambiance conviviale.
1: Le lendemain, ce jeudi 24 septembre à 19h, rendez-vous à la fabrique théâtrale du Viala à la Nuéjolles pour une représentation théâtrale proposée par la compagnie Les Bureaux des Infinis.
2: Jeudi 24 septembre à 20h30, rendez-vous à l'Espace des Anges à Mende pour le Lozère Comedy Club proposé par Va comme je te pousse. Sur scène, 5 humoristes venus de toute la France, ils viendront chacun partager leurs univers et surtout leurs meilleures blagues.
1: Ce vendredi, un spectacle musical en partenariat et surtout dans le cadre des rencontres du pastoralisme de l'entente UNESCO Cossé-Cévennes. Le spectacle s'appelle Élevage de la compagnie Les Animaux de la compagnie et je laisse Sébastien Kuhn, directeur du théâtre La Genette Verte de Florac, vous présenter le spectacle.
3: C'est un spectacle de théâtre musical en plein air, c'est donc une compagnie qui joue en rue, une compagnie qui vient du Jura. Et il se trouve que c'est un spectacle dans lequel se mêlent habilement la musique et le théâtre. Et c'est l'histoire d'une ferme qui a brûlé et qui va parler de la vie agricole, de l'histoire notamment des ressources agricoles, aussi de la transmission. Voilà, on y trouve des animaux musiciens, des animaux acteurs. Enfin voilà, c'est une pièce de théâtre très vivante avec de la musique en live. Et c'est un spectacle qui se termine par un bal trad à la fin, parce qu'on n'est que sur un registre musical traditionnel. Voilà, c'est drôle, c'est touchant, c'est très dynamique.
1: Le spectacle Élevage, c'est donc ce vendredi à 19h au Parc Arnal de Florac.
2: Les samedis 27 et dimanche 28 septembre, l'association Les Petites Crapules propose une nouvelle édition du festival Jeune Public, Mom au cœur. Pendant 2 jours, les familles pourront profiter de spectacles, lectures de contes, troc de livres jeunesse, ateliers, jeux, animations et expositions.
1: J'ajoute que pour Mom au cœur, 48FM est partenaire. Il y aura un plateau radio en direct ce samedi. Et ben justement, ce samedi, en fin de journée, à 17h, rendez-vous à l'école Jeanne d'Arc de Langogne pour découvrir au Baquet un spectacle du collectif Maison Courbe proposé dans le cadre du festivalier. De créatures métamorphes, parpaings et moellons débarquent dans le monde des humains et partent à la découverte des lieux qui les entourent. Un spectacle qui mêle danse, art de rue et cirque entre magie, poésie et humour. C'est déjà la fin de cet agenda culturel en partenariat avec le service culturel du département. Et comme on a l'habitude de vous dire à chaque fin d'agenda,
2: bonne semaine culturelle à toutes et à tous.

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1: Pop-up Collection, c'est une exposition qui transforme Carcassonne en véritable parcours artistique. Émilie Frafil, commissaire de l'exposition.
2: Pop-up Collection, c'est une exposition de 3 collections d'art au sein de 5 lieux patrimoniaux de la ville de Carcassonne. 3 collections d'art, 2 collections d'art contemporain, la collection du FRAC Occitanie-Montpellier et la collection du FRAC Occitanie-Toulouse, les abattoirs-musées. Et aussi une collection classique, la collection du Musée des Beaux-Arts de Carcassonne. Cette exposition, elle est née d'une volonté commune entre les deux FRAC Occitanie et le Musée des Beaux-Arts de Carcassonne de réaliser un projet commun. En fait, les co-commissaires Emmanuel Hamon des abattoirs et Céline Mélissante du FRAC Occitanie-Montpellier, toutes les trois, nous avons vraiment voulu élaborer ce parcours pour montrer la richesse de nos collections respectives. Ce projet, il est né aussi de la volonté d'Éric Mangion, directeur du FRAC Occitanie-Montpellier, qui aime particulièrement les collections du musée de Carcassonne et qui a voulu justement intégrer des œuvres d'art contemporain dans le musée, notamment. Il a voulu qu'on parte en fait d'une œuvre emblématique du musée, qui est une de ses préférées, Les Emmurés de Carcassonne par Jean-Paul Laurens, qui date du 19e siècle, d'où aussi le sous-titre et la thématique employée, art et histoire. Cette exposition, elle ne s'adresse pas forcément qu'aux amateurs d'art contemporain, au contraire. Elle s'adresse vraiment à tout le monde parce qu'il y a plus de 50 artistes, une variété de supports, sculptures, peintures, vidéos, installations, etc. Donc je pense que tout le monde y trouve son compte en fait. Je crois qu'il y a forcément une œuvre qui peut parler à tous les visiteurs. Les entrées sont gratuites, mais aussi nous avons réalisé un journal d'exposition gratuit en anglais et espagnol qui vous permet aussi d'avoir des explications sur les œuvres. Vous avez aussi des cartels dans l'exposition avec aussi des traductions en anglais et espagnol. Et puis, vous avez aussi pour les enfants des dossiers pédagogiques qui ont été réalisés par le service éducatif du Musée des Beaux-Arts et par les médiatrices du Musée des Beaux-Arts et du Centre d'art contemporain de Carcassonne. L'exposition Pop-up Collection a lieu du 5 juin au 17 octobre. Elle est ouverte tous les jours, excepté les jours fériés, de 10h à 12h30 et de 13h30 à 18h.
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et 21h. Bonne soirée sur 48FM. 48FM.

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Il est 2h. Bonne nuit sur 48FM.